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1: Nous sommes jeudi aujourd'hui en ce 27 août. Après une nuit plutôt calme, les températures de ce matin sont de 18 degrés à Valence-sur-Béise et cet après-midi, soleil légèrement voilé, 32 degrés, La Plume, La Montjoie et Nérac, 31 degrés, Condom, Valence, 32, Vic-Fezensac, Castéra, Verduzan, Jéguin et Saint-Puy. Demain vendredi, nous aurons le matin des températures sous le soleil de 20 à 21 degrés. Demain après-midi, le soleil brille et les températures restent un petit peu moins chaudes, entre 27 et 28 degrés. Belle journée avec DFM.
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1: Bonjour à tous, nous fêtons Monique en ce 27 août. Bonjour à tous, nous fêtons Aimé. Alors, quelle sera l'humeur des astres pour aujourd'hui ?
2: Bélier, une question d'ordre matériel vous empêchera de donner libre cours à vos envies.
1: Taureau, vous aurez raison de croire en votre bonne étoile. Des opportunités exceptionnelles se présenteront aujourd'hui.
2: Gémeaux, votre intégrité et votre bon sens devraient vous assurer un beau succès professionnel.
1: Cancer, le soutien de Mercure favorisera votre étonnante finesse d'esprit.
2: Lion, vos pensées sont structurées, alors ne vous laissez pas aller à des rêveries fantaisistes.
1: Vierge, vous êtes sous la bénédiction des astres tout au long de la journée.
2: Balance, quoi qu'il arrive, vous ne sacrifierez jamais votre intégrité au nom de l'ambition.
1: Scorpion, une petite séance de gym vous permettrait de rester en bonne forme physique et d'avoir un moral d'acier.
2: Les Sagittaires, vous êtes persuadés que votre détermination et votre ténacité vous mèneront à la réussite.
1: Capricorne, des choix, des décisions sont à prendre. C'est le bon moment pour sauter sur les opportunités.
2: Verseau, vous ferez preuve d'une exceptionnelle maturité dans votre comportement, ce qui vous permettra de tirer profit de tout ce que vous entreprendrez aujourd'hui.
1: Enfin, Poisson, vos échanges avec vos proches seront plus directs et entiers et par conséquent bien plus efficaces. Bonne journée à tous. À demain pour un nouvel horoscope de Fécond Juste.

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2: Aujourd'hui, 27 août, bonjour Monique. Monique a un sens extrêmement développé de la famille. Elle ne supporte pas d'être loin de ce qu'elle aime. Cependant, elle est indépendante et apprécie sa liberté. Tenace et volontaire, Monique se donne toutes les chances de réussir ce qu'elle entreprend. Monique est fiable, vous pouvez compter sur elle les yeux fermés. Les pieds sur terre, Monique est méthodique et organisée. Proche de la nature, sa sensibilité artistique est apparente. C'est une minimaliste, capable de créer un chef-d'œuvre à partir d'un rien. Monique n'aime pas les artifices et les paillettes. Naturelle jusqu'au bout des ongles, elle rayonne sur son entourage. Sa moitié devra la protéger sans l'enchaîner, l'aimer sans l'étouffer. Votre couleur sera le jaune. Bonne journée.

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1: Nous sommes jeudi aujourd'hui en ce 27 août. Après une nuit plutôt calme, les températures de ce matin sont de 18 degrés à Valence-sur-Béise et cet après-midi, soleil légèrement voilé, 32 degrés, La Plume, La Montjoie et Nérac, 31 degrés, Condom, Valence, 32, Vic-Fezensac, Castéra, Verduzan, Jéguin et Saint-Puy. Demain vendredi, nous aurons le matin des températures sous le soleil de 20 à 21 degrés. Demain après-midi, le soleil brille et les températures restent un petit peu moins chaudes, entre 27 et 28 degrés. Belle journée avec DFM.
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1: Nous sommes jeudi aujourd'hui en ce 27 août. Après une nuit plutôt calme, les températures de ce matin sont de 18 degrés à Valence-sur-Béise et cet après-midi, soleil légèrement voilé, 32 degrés, la plume, la Montjoie et Nérac, 31 degrés, Condon, Valence, 32, Vic-Fezensac, Castéra, Verdusan, Géguin et Saint-Puy. Demain vendredi, nous aurons le matin des températures sous le soleil de 20 à 21 degrés. Demain après-midi, le soleil brille et les températures restent un petit peu moins chaudes, entre 27 et 28 degrés. Belle journée avec DFM.
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1: Bonjour à tous, nous fêtons Monique en ce 27 août. Bonjour à tous, nous fêtons Aimé. Alors, quelle sera l'humeur des astres pour aujourd'hui ?
2: Bélier, une question d'ordre matériel vous empêchera de donner libre cours à vos envies.
1: Taureau, vous aurez raison de croire en votre bonne étoile. Des opportunités exceptionnelles se présenteront aujourd'hui.
2: Gémeaux, votre intégrité et votre bon sens devraient vous assurer un beau succès professionnel.
1: Cancer, le soutien de Mercure favorisera votre étonnante finesse d'esprit.
2: Lion, vos pensées sont structurées, alors ne vous laissez pas aller à des rêveries fantaisistes.
1: Vierge, vous êtes sous la bénédiction des astres tout au long de la journée.
2: Balance, quoi qu'il arrive, vous ne sacrifierez jamais votre intégrité au nom de l'ambition.
1: Scorpion, une petite séance de gym vous permettrait de rester en bonne forme physique et d'avoir un moral d'acier.
2: Les Sagittaires, vous êtes persuadés que votre détermination et votre ténacité vous mèneront à la réussite.
1: Capricorne, des choix, des décisions sont à prendre. C'est le bon moment pour sauter sur les opportunités.
2: Verseau, vous ferez preuve d'une exceptionnelle maturité dans votre comportement, ce qui vous permettra de tirer profit de tout ce que vous entreprendrez aujourd'hui.
1: Enfin, Poisson, vos échanges avec vos proches seront plus directs et entiers, et par conséquent, bien plus efficaces. Bonne journée à tous. À demain pour un nouvel horoscope de Fréquence Plus.

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1: Un jour, un prénom avec Valérie.
2: Aujourd'hui, 27 août, bonjour Monique. Monique a un sens extrêmement développé de la famille. Elle ne supporte pas d'être loin de ce qu'elle aime. Cependant, elle est indépendante et apprécie sa liberté. Tenace et volontaire, Monique se donne toutes les chances de réussir ce qu'elle entreprend. Monique est fiable, vous pouvez compter sur elle les yeux fermés. Les pieds sur terre, Monique est méthodique et organisée. Proche de la nature, sa sensibilité artistique est apparente. C'est une minimaliste, capable de créer un chef-d'œuvre à partir d'un rien. Monique n'aime pas les artifices et les paillettes. Naturelle jusqu'au bout des ongles, elle rayonne sur son entourage. Sa moitié devra la protéger sans l'enchaîner, l'aimer sans l'étouffer. Votre couleur sera le jaune. Bonne journée.

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2: Excellente journée et merci de nous avoir choisis. Nos confrères de la Nouvelle République des Pyrénées sont dernièrement revenus sur une attaque survenue vendredi dernier à Oréan. Une riveraine de 80 ans a été violemment attaquée dans la rue par trois chiens sans surveillance. La petite chienne de l'octogénaire a également été victime de plusieurs morsures. Une plainte a été déposée pour blessures involontaires. Nouveau record de fréquentation cette année, près de 910 000 billets de train Lio à 1 euro ont été vendus entre le 14 juillet et le 15 août dernier. Un dispositif destiné au moins de 27 ans pour faciliter leur déplacement tout en encourageant l'usage du train. Une mesure mise en avant par la région Occitanie. Le nombre de billets vendus cet été est en hausse de 2% par rapport à l'an dernier et de 9% par rapport à l'été 2024. Une étude actuellement menée par le Conseil départemental du Gers, une étude confiée au CEREMA, le Centre d'études et d'expertise sur les risques, l'environnement, la mobilité et l'aménagement et qui s'intéresse au trajet entre Auch et Toulouse. Pourquoi les Gersois préfèrent-ils prendre la deux fois deux voies plutôt que le train? Une enquête mise en ligne pour les usagers de la route et donc du train. Un mot de sport et de rugby avec le lancement ce jeudi de la nouvelle saison de Pro D2. Un championnat lancé ce soir avec le Biarritz Olympique qui reçoit Aguilera à 19h. L'équipe de Nice menacée en intersaison de relégation. Autre rencontre mais à 19h30 cette fois-ci avec Dax qui recevra l'équipe de Narbonne. De bonnes affaires à faire dès demain ainsi que samedi en plein centre-ville de Pau avec le retour de la braderie d'été. N'oubliez pas non plus les manifestations avec notamment le bal des Cordeliers le samedi soir avec le groupe palois Jeffy Band and Guest. À cette occasion, le stationnement sera offert dans les parkings souterrains Aragon, Bosquet, Beaumont, Clémenceau et Halles République. Et puis, le foyer rural de Saint-Laurent-de-Nest vous invite à sa journée des inscriptions pour la nouvelle saison d'activité 2026-2027. Elle se déroulera le samedi 4 septembre de 14h à 18h30 au foyer rural situé juste derrière la Maison du Savoir. Vous allez pouvoir découvrir et vous inscrire à ces activités. Pour plus d'infos, un numéro de téléphone, le 06 04 16 80 17.

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1: Nous sommes jeudi aujourd'hui en ce 27 août. Après une nuit plutôt calme, les températures de ce matin sont de 18 degrés à Valence-sur-Bèze et cet après-midi, soleil légèrement voilé, 32 degrés, la plume, la Montjoie et Nérac, 31 degrés, Condon, Valence, 32, Vic-Fezensac, Castéra, Verduzan, Géguin et Saint-Puy. Demain vendredi, nous aurons le matin des températures sous le soleil de 20 à 21 degrés. Demain après-midi, le soleil brille et les températures restent un petit peu moins chaudes, entre 27 et 28 degrés. Belle journée avec DFM.
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1: Voici un communiqué de la mairie de Castéra-Verduzan. Projet d'habitat inclusif à Castéra-Verduzan, une réunion publique pour présenter le projet. En partenariat avec le conseil départemental du Gers, le bailleur Toit de Gascogne et l'ADMR, les élus de Castéra-Verduzan travaillent actuellement sur un projet d'habitat inclusif. Dans la commune, ce projet innovant permettra de proposer une alternative entre le domicile et l'EHPAD. Ce projet, qui pourra accueillir entre 10 et 15 personnes de plus de 65 ans, propose un logement individuel pour chaque habitant qui sera locataire, en complément des espaces de vie partagés qui seront à leur disposition afin de partager des temps communs pour participer à des animations. Un coordinateur sera régulièrement présent afin d'organiser et faciliter la vie collective. Afin de présenter plus en détail le projet à la population, la mairie de Castéra-Verduzan organise le 1er septembre prochain à 18h30 dans ses locaux une réunion d'information publique. En présence des différents partenaires, cette rencontre sera l'occasion d'apporter des réponses aux questions des participants, mais également de présenter un questionnaire à destination des plus de 63 ans, ainsi que des ateliers participatifs qui seront organisés en septembre et octobre. C'était un communiqué de la mairie de Castéra-Verduzan, projet d'habitat inclusif. Réunion publique le 1er septembre à 18h30.
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0: 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Le spectacle, c'est D'amour ou d'amitié par la compagnie Vraiment Super. La compagnie Julien Lestel viendra le jeudi 17 septembre à 20h30. C'est un spectacle tout public, au plein tarif 20 euros, tarif réduit 15 euros et 5 euros pour les enfants. Ce sera de la danse néoclassique. C'est un chorégraphe qui n'est jamais venu à Condon et qui nous présentera 4 extraits de ses ballets. Run, qui illustre notre course après le temps. Carmen, dans une adaptation qui met en avant la place de la femme dans la société. Dream, qui va nous emmener au plus profond de nous-mêmes, et Cendrillon, qui revisite ce conte familier. Vous pouvez réserver sur le site Mairie de Condon Festic ou bien au théâtre le lundi matin ou le mercredi après-midi. 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
1: Bienvenue sur DFM en ce jeudi, nous sommes le 27 août. Bonne journée. Il est 7h.
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1: Merci d'avoir choisi DFM. Dans un instant, nous allons retrouver notre chroniqueuse, Cindy Trier, à 7h50. De l'info avec Jean-Marc. On retrouvera aussi l'info avec deux reportages sur une soirée qui va se dérouler du côté de Beaucaire avec le groupe La Mal Coiffée. Mais tout de suite, c'est l'heure de l'info. Et c'est Sylvie qui nous attend, bonjour.
2: Bonjour à tous, c'est le choc au Népal. Une crue dévastatrice est survenue hier matin dans le nord du pays, près de la frontière avec la Chine. La police a notamment diffusé sur les réseaux sociaux les images impressionnantes d'une énorme vague déferlante dans une vallée encaissée. Le bilan est lourd, au moins 165 morts. Plus de 400 personnes, dont 384 touristes, sont portées disparues selon les autorités locales. La catastrophe a également touché le Tibet, où un bilan fait état d'au moins 3 décès et 265 disparitions. À noter que 80 ressortissants français ont signalé leur présence au Népal sur le fil d'Ariane du Quai d'Orsay. D'autres Français de passage qui ne se sont pas inscrits sur Ariane peuvent être présents dans les zones touchées. Et en France, les orages menacent de nouveau. 23 départements sont placés en vigilance orange aux orages dans le nord-ouest du pays, des Hauts-de-France au Maine-et-Loire, ainsi que dans l'est des Vosges au Cantal. Vigilance qui débute dans l'après-midi. À noter que la Corse est aussi en alerte orange pour canicule. Dans le reste de l'actualité, un homme au volant d'une voiture a foncé sur un groupe de personnes à Caen. Les faits se sont déroulés hier soir aux alentours de 22h après une bagarre dans un bar. L'un des individus impliqués aurait pris un véhicule avant de percuter un groupe. Le bilan est lourd, un mort, une dizaine de blessés dont 7 en urgence absolue. Le suspect d'origine russe et âgé de 26 ans a été interpellé selon le préfet. Il est inconnu des services de renseignement. Les raisons de l'altercation, elles ne sont pas connues, mais les autorités semblent écarter un acte terroriste. 8 militants identitaires jugés hier à Lille, ils ont comparu pour avoir fait irruption à un meeting du maire sortant insoumis de Fâche-Tuménil en mars dernier. 18 mois de prison avec sursis ont été requis à leur encontre. La décision sera rendue le 18 septembre prochain. Et puis on termine avec un mot de sport, le football et la grande déception pour Lyon. Il n'y aura pas de retour en Ligue des Champions pour l'OL. Les Lyonnais ont été battus 2-1 sur leur pelouse par Fenerbahçe en barrage retour. Notez que la fin de match a été très tendue après des célébrations jugée provocatrice de l'ancien Marseillais Matteo.
1: Merci. Bon, la partie, ça a coupé direct. Le prochain point de l'info, c'est à 7h30 avec Jean-Marc. Il est 7h03.
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1: Alors la météo justement pour ce marché, bon, ça va être quand même assez sympa, ça a été orageux hier. Nous fêtons les Moniques aujourd'hui, soleil rouge en août, c'est de la pluie partout. Le soleil s'est levé à 7h12, il va se lever à 7h12 et va se recoucher à 20h39. On perd 2 minutes d'ensoleillement. Soleil et des températures qui iront aujourd'hui entre 29 et 30 degrés. Ce matin le soleil sera légèrement voilé, 17 degrés pour les températures actuellement, 22 degrés à midi. Et cet après-midi, nous aurons notamment à Fourcès près de 32 degrés comme à Vic-Fezensac, 32-33 à Auch, Castéra-Verduzan, Géguin, Saint-Puy, 32 entre Valence-sur-Béize et Condon et 32 degrés entre La Plume, La Montjoie, Nérac, Mézin et Montcrabeau. Fin de soirée, enfin fin d'après-midi, début de soirée, il restera tout de même du 23 à 24 degrés avec un ciel étoilé sur le Gers et au cœur de la nuit. Ça reste étoilé avec des températures de 17 à 18 degrés. 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Le marché de Fourcès ce soir, c'est aussi avec l'animation Marion et les garçons. Ça sera le concert.
5: Bonjour à tous, nous fêtons Monique en ce 27 août. Bonjour à tous, nous fêtons Aimé. Alors, quelle sera l'humeur des astres pour aujourd'hui ?
6: Bélier, une question d'ordre matériel vous empêchera de donner libre cours à vos envies.
5: Taureau, vous aurez raison de croire en votre bonne étoile. Des opportunités exceptionnelles se présenteront aujourd'hui.
6: Gémeaux, votre intégrité et votre bon sens devraient vous assurer un beau succès professionnel.
5: Cancer, le soutien de Mercure favorisera votre étonnante finesse d'esprit.
6: Lion, vos pensées sont structurées, alors ne vous laissez pas aller à des rêveries fantaisistes.
5: Vierge, vous êtes sous la bénédiction des astres tout au long de la journée.
6: Balance, quoi qu'il arrive, vous ne sacrifierez jamais votre intégrité au nom de l'ambition.
5: Scorpion, une petite séance de gym vous permettrait de rester en bonne forme physique et d'avoir un moral d'acier.
6: Les Sagittaires, vous êtes persuadés que votre détermination et votre ténacité vous mèneront à la réussite.
5: Capricorne, des choix, des décisions sont à prendre. C'est le bon moment pour sauter sur les opportunités.
6: Verseau, vous ferez preuve d'une exceptionnelle maturité dans votre comportement, ce qui vous permettra de tirer profit de tout ce que vous entreprendrez aujourd'hui.
5: Enfin, Poisson, vos échanges avec vos proches seront plus directs et entiers, et par conséquent, bien plus efficaces. Bonne journée à tous. À demain pour un nouvel horoscope, nous fêterons Augustin.
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1: Et l'info, ce sont les titres à une, la dépêche du midi. Tout en rose ce matin, à l'occasion du festival Rose à Toulouse, hein, qui va se dérouler dans quelques jours. La dépêche du midi nous parle ce matin, notamment de la fin du portable au lycée. Alors, est-ce que c'est possible? Le chef de l'État a promulgué une loi interdisant l'utilisation du téléphone portable au lycée à partir de la rentrée. Une mesure qui sera difficile à faire appliquer apparemment. On parle de catastrophe, vous l'avez entendu, avec cette inondation au Népal, des centaines de disparus. Les présidentielles avec Le Pen et Philippe est face au patron, ainsi que Mélenchon. Le premier grand débat de la présidentielle se déroule aujourd'hui à Roland-Garros. Les candidats seront face au patron du MEDEF et parmi les invités, les leaders du RN, LFI, et c'est inédit, ça ne s'est jamais fait comme ça. En page locale ce matin, pourquoi les fameuses épillés sont-ils encore dangereux pour les chiens? Vous savez, ça se met dans les oreilles, narines, pattes et même poumons. Les épillés peuvent pénétrer l'organisme des chiens et migrer jusqu'à provoquer de graves complications. Alors que la saison se poursuit, les vétérinaires et les propriétaires restent tous vigilants. Voilà, il faut faire attention avec vos chiens quand vous promenez. La saison de cette herbe se poursuit au moins jusqu'à la fin octobre. Ce matin, on parle aussi à la une du journal d'une histoire pour un sourire. Les sapeurs-pompiers du département dévoilent 3 écussons solidaires. Si la maison s'effondre, la mienne risque de partir avec. À Massub, une maison inhabitée menace de s'effondrer au grand désarroi du voisin mitoyen qui, lui, craint le pire. Et puis, à la une du journal, eh bien, ce matin, on revient à Saint-Mathan. Le marathon Harry Potter, les 8 films en un seul week-end. C'est ce qu'on vous propose pour très bientôt. 7h12, dans un instant, le zapping et votre prénom du jour à l'honneur avec Valérie.

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1: Et la chronique, c'est le rendez-vous TV sur TF1 ce soir. Un spectacle avec Kev Adams, l'humour à la plage. Sur France 2, Fort Boyard, association Les Petits Cœurs ce soir. Avec évidemment Cyril Ferrou aux commandes de cette émission. France 3, Les Mystères de la Duchesse, un téléfilm. France 4, Naissance des Pieuvres, un film sur France 5. Des trains pas comme les autres, ce soir, Singapour. M6 nous propose la grande soirée Solidarité Incendie, le grand concert en direct, en deux parties avec Julien Courbet, Elodie Gossuin et Eric Jean-Jean, avec plein d'artistes, Zazie, Pascal Obispo, etc., etc. Une soirée, vous pourrez aussi faire un don ou acheter le t-shirt SOS Solidarité. Sur Canal+, The Agency, saison numéro 2 sur TMC. Du Cobu passe au vert, le film. Sur W9, il n'y a que la vérité qui compte avec deux épisodes. LCP, Justice en France, les Assises de Saint-Omer. Arte propose de grâce la série avec deux épisodes. TFX, qui a tué le petit Émile, trois épisodes. Sur ses stars, au cœur de l'enquête, alcool et drogue. Interpellations musclées, 100 jours avec les gendarmes de Nîmes. T18, 47 Meters Down, un film sur l'équipe athlétisme Meeting de Zurich. TF1 série film New York section criminelle. Gulli, Eric Antoine grandit un peu. Sur Sister, les aventures de Tintin. RMC Story, la folie du camping-car, des vacances pas comme les autres. RMC Découverte, Da Vinci Code, la véritable histoire du Graal. Et enfin Crime, dernier rendez-vous à Grenoble. Le magazine, c'est à 21h10.
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3: Aujourd'hui, 27 août, bonjour Monique. Monique a un sens extrêmement développé de la famille. Elle ne supporte pas d'être loin de ce qu'elle aime. Cependant, elle est indépendante et apprécie sa liberté. Tenace et volontaire, Monique se donne toutes les chances de réussir ce qu'elle entreprend. Monique est fiable, vous pouvez compter sur elle les yeux fermés. Les pieds sur terre, Monique est méthodique et organisée. Proche de la nature, sa sensibilité artistique est apparente. C'est une minimaliste, capable de créer un chef-d'œuvre à partir d'un rien. Monique n'aime pas les artifices et les paillettes. Naturelle jusqu'au bout des ongles, elle rayonne sur son entourage. Sa moitié devra la protéger sans l'enchaîner, l'aimer sans l'étouffer. Votre couleur sera le jaune. Bonne journée.
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4: Bonjour à toutes et à tous. Un nouvel accident de trottinette dans les Hautes-Pyrénées après celui d'il y a une semaine à Montousset. Un jeune homme de 26 ans a lourdement chuté hier matin après avoir perdu le contrôle de sa trottinette électrique route du Camp Basque à Cotteret. Grièvement blessé, il a été évacué vers l'hôpital de Lourdes. Un acte héroïque salué, celui de deux jeunes qui ont sauvé des flammes et des fumées une dame résidant dans un appartement à Billère mardi en début de soirée. L'incendie serait parti de la cuisine avant d'envahir l'appartement. Les deux jeunes ainsi que l'habitante ont été conduit vers l'hôpital pour des examens, tous les trois ayant inhalé des fumées. Le corps retrouvé lors des fouilles à Maastricht en mars dernier ne devrait pas être celui du célèbre mousquetaire d'Artagnan. Des fouilles qui ont créé la polémique après un conflit entre la mairie et l'équipe de chercheurs et qui pourraient ne pas avoir été conduites avec le sérieux nécessaire à une telle trouvaille. La balle de mousquet retrouvée à proximité du squelette s'est finalement avérée être un fragment de clou forgé. Quant à l'individu retrouvé là, les analyses ont démontré qu'il consommait une quantité considérable de poissons de mer, une consommation incompatible à celle que l'on attendrait pour un Gascon. Des analyses ADN doivent également être prochainement réalisées. Dès le 1er septembre prochain, un dispositif va être expérimenté pour faciliter l'accès au centre-ville de Tarbes. Les commerçants vont pouvoir acheter à un tarif préférentiel des tickets de 2 heures de stationnement pour les parkings couverts Brohban et Verdun à Tarbes. Des tickets qui sont destinés à être remis gratuitement aux clients lors de leur passage en caisse. Et si l'opération est prévue du 1er septembre au 31 décembre prochain, les tickets distribués resteront utilisables jusqu'au 31 mars prochain. Et pour connaître les commerces qui participeront à l'opération, direction le site internet de l'association Tellement Tarbes. Et puis de bonnes affaires à faire dès demain, vendredi ainsi que samedi en plein centre-ville de Pau avec le retour de la braderie d'été. L'occasion de dénicher des bonnes affaires juste avant la rentrée auprès des commerçants palois et ambulants. N'oubliez pas non plus les manifestations avec notamment le bal des cordeliers le samedi soir avec le groupe palois Jeffy's Band and Guest. À cette occasion, le stationnement sera offert dans les parkings souterrains Aragon, Bosquet, Beaumont, Clémenceau et Halle République.
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1: La météo avec des températures qui ont été relevées un petit peu hier après-midi sur la région. Juste avant les orages par endroit, on était sur du 34 degrés sous abri à Agen, 32 à Albi, 32 à Auch et Biarritz, 34 à Bordeaux. Il a fait 29 à Narbonne, Montpellier 26, Du côté de Montauban, 33 degrés comme un Mont-de-Marsan. Et à Tarbes, il a fait 33 degrés. À Toulouse, 31 degrés. Aujourd'hui, sous abri, on attend encore 30 degrés à Bordeaux, 29 à Bergerac, 29 à Mont-de-Marsan, 31 à Pau, à Tarbes, 32 sur Auch, Condon, Agen, Nérac, Montauban et Moissac, 32 à Toulouse. Carcassonne, il fera 32 degrés. Alors sur les extrémités océan et Méditerranée, 27 près d'Arcachon avec du soleil et il fera 32 degrés à Narbonne avec beaucoup de vent et quelques pluies sur Montpellier. Demain vendredi, jour de la Saint-Augustin, nous aurons 19 degrés le matin et puis encore 27 à 28 degrés l'après-midi, ça baisse un peu. Et ça sera plein soleil.
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0: suite sur DFM, 7h40. Tout à l'heure, nous allons retrouver, je vous le disais, Cindy Trière pour les petites chroniques de Cindy. Mais tout de suite, on part sur un reportage en deux parties. La deuxième, ça sera tout à l'heure à 8h30. Nous allons parler de musique et pour cela, on s'en va du côté de Beaucaire, si la machine veut bien nous donner. Voilà ce que l'on attendait. Le son, 7h40. Bienvenue sur DFM. Ça marche, oui, c'est parti.
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0: Sur DFM 930, nous allons partir à Beaucaire avec un rendez-vous, le Café des Platanes, samedi 5 septembre. Il y aura une soirée avec chant polyphonique, occitan et percussion. La mal coiffée est notre invitée pour parler de tout ça. Elle s'appelle Laetitia Dutèche. Bonjour Laetitia.
3: Bonjour.
0: En quelques mots, qu'est-ce que vous allez proposer comme programme à l'occasion de cette soirée? Et l'identité, c'est de défendre la culture occitane?
3: Alors, la mal coiffée, déjà, on est quatre femmes, quatre chanteuses percussionnistes. Et ce qu'on va présenter au Café des Platanes, eh bien, ce sont des créations. C'est-à-dire qu'on a commencé la mal coiffée par chanter du répertoire populaire occitan, dit traditionnel, qui était arrangé pour plusieurs voix, chanter de la poésie. Et là, maintenant, on chante des créations, vraiment, c'est des textes de Laurent Cavalier, avec qui on travaille depuis 23 ans maintenant, qui est aussi musicien, un compositeur et auteur occitan. Et on va vous présenter des créations originales. Le thème, c'est Rujos, ça veut dire rouge au féminin pluriel. Et dans ces créations originales, la thématique, pas simplement de défendre, on ne se pose pas en défenseuse de langue occitane, parce que quand on chante en occitan, en soi, c'est un acte aussi poétique qu'intime que politique, parce que quand on choisit de s'exprimer autrement qu'en français, eh bien, il faut s'accrocher, quoi. On sort forcément du mainstream, vous voyez, on sort forcément des sentiers battus. De fait, cette attitude et ce choix de chanter en occitan, mais ça nous mène à nous intéresser à tout ce qui est minorisé dans la société, à tous les combats, toutes les luttes décoloniales, toutes les conditions des plus précaires, ça nous amène à nous intéresser, à nous questionner sur les dominations. Voilà, qu'est-ce qu'on fait dans ce monde qui est pétri de domination? Mais nous, on a envie de chanter de la poésie, on a envie de la chanter joyeusement, de la chanter en riant parfois, et en proposant des compositions originales avec des instruments aussi originaux, parce qu'on joue sur des instruments fabriqués.
0: D'accord.
3: Voilà, qui n'existe pas.
0: Alors justement, parlez-nous de toutes ces personnes qui sont avec vous et de quoi elles jouent.
3: Alors, donc il y a Marie, Myriam, Karine et moi qui sont. Nous sommes toutes les quatre chanteuses, c'est-à-dire qu'en polyphonie, le principe c'est qu'on chante tout le temps ensemble à plusieurs voix. Nous jouons des instruments traditionnels qui existent. Il y a du bombo, qui est une basse qui vient d'Argentine. Il y a du bendir, des tambourins, qui sont des tambours sur cadre qui se jouent avec les mains. Il y a un pétadou qui lui aussi est moins connu, mais qui est un instrument traditionnel qui vient de Nice. C'est un tambour à friction, fait avec une cougourde. Et ensuite, nous avons chacune un monocorde qu'on a demandé, à un ami à nous de les fabriquer en fonction de la manière dont on avait envie de jouer. Et ces monocordes-là, ils sont tous différents. Alors, on leur a donné des petits noms, mais ça ne vous dira rien puisqu'on les a inventés vraiment. Il y a un arc sur une valise, ouais. Un carton, il y a une queue de billard avec une caisse de banjo comme résonance et qui peut faire un peu des basses comme une contrebassine un peu, vous voyez. Voilà, il y a tous ces instruments-là qui sont vraiment inventés. C'était du sur-mesure qui nous a fait cet ami luthier qui s'appelle Marc Auriol. Il venait aux répétitions, il ajustait les instruments qui sont évidemment faits qu'avec des éléments de récup. Voilà.
0: Alors, samedi 5 septembre, on rappelle, c'est au Café des Platanes à Beaucaire. Polyphonie occitane, percussion, poésie et résistance joyeuse.
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0: 7h45.
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8: Préparateur, drive à Condon, vendeur en boulangerie-pâtisserie en CDI à Condon, aide ménagère à domicile en CDI à Condon et agent d'entretien de propreté de locaux en CDI à Condon. Aide ménagère en location saisonnière en CDI à Valence-sur-Béise, peintre en bâtiment, sol, industrie en CDI à Valence-sur-Béise, moniteur éducateur en CDI à Montréal, cavalier d'entraînement, logement possible en CDI à la Gaulée du Gers, plombier chauffagiste en CDI à Coursan, employé de maison en CDI à Castéra-Verduzan, cuisinier en CDI à Castéra-Verduzan et mécanicien automobile en CDI à Castéra-Verduzan, garde d'enfants à domicile en CDI à Lectoure, mécanicien en CDI à Lectour, ouvrier polyvalent agricole en CDI à Bretagne d'Armagnac, préparateur en command drive en CDI à Marambat, employé de maison en CDI à Vic-Fezensac, vendeur en boulangerie-pâtisserie en CDI à Vic-Fezensac, garde d'enfants à domicile en CDI à Castelnau-Dozan-la-Barrère, dépanneur frigoriste et chauffagiste en CDI à Jéguin, conducteur, livreur, installateur en CDI à Eauz, animateur en CDI à Eauz, employé de maison en CDI à Florence, animateur d'accueil de loisirs en CDI à Florence, chauffeur en citerne aliment bétail en CDI à Montestruc-sur-Gers, mécanicien automobile en CDI à Gabaret, technico-commercial en boulangerie artisanale en CDI à Sainte-Christie, chauffeur-livreur en CDI dans le Gers, professeur d'enseignement général de lycée en CDI dans le Gers et technico-commercial en CDI dans le Gers.
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2: Amis actifs, bonjour. Parlant d'un ingrédient magique, trop souvent mis de côté, j'ai nommé l'audace. Oser sortir des sentiers battus, se démarquer, se lancer malgré la peur. Voilà ce qui donne du relief à votre parcours. Mais attention, l'audace ne signifie pas de foncer tête baissée. C'est choisir de penser différemment, d'oser, même lorsque la voie semble incertaine. Premier pas pour s'y employer, défier vos habitudes, bousculer votre routine. Proposer une nouvelle idée en réunion, contacter un décideur que vous admirez, honorer le projet laissé en suspens depuis trop longtemps. L'audace fonctionne comme un muscle. Plus vous l'utilisez, plus elle saura vous propulser. Et rappelez-vous, ce n'est pas l'absence de peur qui fait l'audace, c'est la capacité à avancer malgré elle. Même un petit pas peut tout changer à long terme. Parfois, une simple sortie de zone de confort peut se révéler une entrée vers votre zone de magie. Vous voilà désormais armés, chers auditeurs, pour insuffler du courage à vos choix personnels ou professionnels. Belle journée à toutes et à tous et à très bientôt pour de nouvelles aventures pro.
3: Merci Cindy, 7h51.
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1: Bienvenue sur DFM en ce jeudi, nous sommes le 27 août. Nous fêtons les Moniques aujourd'hui, soleil rouge en août. C'est de la pluie partout, dicton de ce matin. Avec un soleil qui s'est levé à 7h12 et va se recoucher à 20h39. On perd quand même 2 minutes d'ensoleillement.

0: Il est 8h, bonjour.
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0: L'actualité ce matin, c'est avec Sylvie. Bonjour.
2: Bonjour à tous. C'est le choc au Népal. Une crue dévastatrice est survenue hier matin dans le nord du pays, près de la frontière avec la Chine. La police a notamment diffusé sur les réseaux sociaux les images impressionnantes d'une énorme vague déferlante dans une vallée encaissée. Le bilan est lourd. Au moins 165 morts. Plus de 400 personnes, dont 384 touristes, sont portées disparues selon les autorités locales. La catastrophe a également touché le Tibet, où un bilan fait état d'au moins 3 décès et 265 disparitions. À noter que 80 ressortissants français ont signalé leur présence au Népal sur le fil d'Ariane du Quai d'Orsay. D'autres Français de passage qui ne se sont pas inscrits sur Ariane peuvent être présents dans les zones touchées. Et en France, les orages menacent de nouveau. 23 départements sont placés en vigilance orange aux orages, dans le nord-ouest du pays, des Hauts-de-France au Maine-et-Loire, ainsi que dans l'est des Vosges au Cantal. Vigilance qui débute dans l'après-midi. À noter que la Corse est aussi en alerte orange pour canicule. Dans le reste de l'actualité, un homme au volant d'une voiture a foncé sur un groupe de personnes à Caen. Les faits se sont déroulés hier soir aux alentours de 22h après une bagarre dans un bar. L'un des individus impliqués aurait pris un véhicule avant de percuter un groupe. Le bilan est lourd, un mort, une dizaine de blessés, dont 7 en urgence absolue. Le suspect d'origine russe et âgé de 26 ans a été interpellé selon le préfet. Il est inconnu des services de renseignement. Les raisons de l'altercation, elles, ne sont pas connues, mais les autorités semblent écarter un acte terroriste. 8 militants identitaires jugés hier à Lille. Ils ont comparu pour avoir fait irruption à un meeting du maire sortant insoumis de Fâche-Tuménil en mars dernier. 18 mois de prison avec sursis ont été requis à leur encontre. La décision sera rendue le 18 septembre prochain. Et puis on termine avec un mot de sport. Le football est la grande déception pour Lyon. Il n'y aura pas de retour en Ligue des Champions pour l'OL. Les Lyonnais ont été battus 2-1 sur leur pelouse par Fenerbahçe en barrage retour. Notez que la fin de match a été très tendue après des célébrations jugée provocatrice de l'ancien Marseillais Matteo.
0: Merci. Et décidément, elle s'en va à chaque fois un petit peu plus rapidement que prévu. C'est pas grave, Sylvie revient dans le journal de 9h. Il est 8h, 2 minutes et 40 secondes.
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0: La météo aujourd'hui avec des températures qui vont dépasser les 31 à 32 degrés avec beaucoup de soleil sur la région Grand Sud-Ouest. Les températures de ce matin sont comprises encore entre 20 et 21 degrés actuellement sur Nérac et Condom. Pour la journée de demain, alors pour ce vendredi, on va finir la semaine avec le matin du soleil. Alors c'est très ensoleillé le matin, 15 degrés au lever du jour, on aura 20 degrés à midi à Valence-sur-Béise et l'après-midi, les températures seront un petit peu moins chaudes, entre 28 et 29 degrés. À Castéra-Verduzan, Géguin, Saint-Puy et Vic faisant ça. 8h03, l'horoscope.
4: Bonjour à tous, nous fêtons Monique en ce 27 août. Bonjour à tous, nous fêtons Aimé. Alors, quelle sera l'humeur des astres pour aujourd'hui ?
5: Bélier, une question d'ordre matériel vous empêchera de donner libre cours à vos envies.
4: Taureau, vous aurez raison de croire en votre bonne étoile. Des opportunités exceptionnelles se présenteront aujourd'hui.
5: Gémeaux, votre intégrité et votre bon sens devraient vous assurer un beau succès professionnel.
4: Cancer, le soutien de Mercure favorisera votre étonnante finesse d'esprit.
5: Lion, vos pensées sont structurées, alors ne vous laissez pas aller à des rêveries fantaisistes.
4: Vierge, vous êtes sous la bénédiction des astres tout au long de la journée.
5: Balance, quoi qu'il arrive, vous ne sacrifierez jamais votre intégrité au nom de l'ambition.
4: Scorpion, une petite séance de gym vous permettrait de rester en bonne forme physique et d'avoir un moral d'acier.
5: Les Sagittaires, vous êtes persuadés que votre détermination et votre ténacité vous mèneront à la réussite.
4: Capricorne, des choix, des décisions sont à prendre. C'est le bon moment pour sauter sur les opportunités.
5: Verseau, vous ferez preuve d'une exceptionnelle maturité dans votre comportement, ce qui vous permettra de tirer profit de tout ce que vous entreprendrez aujourd'hui.
4: Enfin, Poissons, vos échanges avec vos proches seront plus directs et entiers et par conséquent, bien plus efficaces. Bonne journée à tous. À demain pour un nouvel horoscope de Fêtons Augustin.

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3: Et l'info, ce sont les titres à la une de votre journal La Dépêche du midi. On démarre avec le Gers. On parle de la fin du portable au lycée. Est-ce possible? Le chef de l'État a promulgué une loi interdisant l'utilisation du téléphone portable au lycée à partir de la rentrée. Une mesure qui sera sûrement difficile à faire appliquer. Le pourquoi du comment, c'est à l'une de votre journal. La catastrophe, vous l'avez entendu, inondation au Népal, des centaines de disparus. Les présidentielles, Mélenchon, Le Pen et Philippe face au patron du MEDEF. Aujourd'hui, ça se passe à Roland-Garros. La une de la Dépêche du Midi tout en rose avec le festival à Toulouse qui va démarrer dans quelques jours. Dans le Gers ce matin, on revient sur ces animaux, nos animaux de compagnie, avec, vous le savez, cette herbe qui s'appelle l'épilette. Elle est encore dangereuse pour les chiens, oreilles, narines, pattes et même poumons. Cette herbe peut pénétrer dans l'organisme des chiens et migrer jusqu'à provoquer de graves complications. Alors que la saison se poursuit, les vétérinaires et les propriétaires restent très vigilants. Il faut savoir que cette saison de cette herbe qui n'est pas très sympa, l'épilette, se poursuit jusqu'au mois d'octobre. Ce matin, sécheresse, la coordination rurale veut un plan d'urgence. La coordination rurale du Gers a fait sa rentrée syndicale en présence du préfet Alain Castagnier et du député Jean-René Cazeneuve. Au cœur des échanges, sécheresse, élevage et bien sûr les aides. Ce matin, on revient aussi sur une histoire pour un sourire. Les sapeurs-pompiers du département dévoilent trois écussons solidaires, trois causes, mais un même objectif solidaire à l'occasion de septembre en or, octobre rose et novembre. L'Union départementale des sapeurs-pompiers du Gers lance une nouvelle collection destinée à soutenir les différentes campagnes de sensibilisation tout en finançant un projet local. Pour cette édition, des écussons d'octobre rose et de novembre ont été remasterisés, tandis qu'un modèle inédit consacré à septembre en or fait son apparition. Vous les découvrez à la une du journal. Ce matin, on revient sur cette maison à Masseub, une maison inhabitée, menace de s'effondrer. Au grand désespoir évidemment du voisin mitoyen qui craint le pire. Après un épisode orageux à Masseub, l'état de cette maison de la rue ne bouge, c'est encore empiré. Elle se détériore de plus en plus. Que faire? Essayer de trouver des solutions vers un commun accord. Mais pour l'instant, ça reste un petit peu compliqué. L'article est à retrouver ce matin. Les auto-écoles face à un afflux de jeunes candidats à Auch, à Saint-Matan, le marathon qui s'appelle le marathon Harry Potter. Les 8 films en un seul week-end, c'est possible. Et puis à Auch, un couple rénove une ferme fortifiée, découverte à la une du journal. Dans le département du Lot-et-Garonne, la une chez vous, c'est aussi à la fin du portable à l'école. Et puis on revient ce matin sur le rugby. Il était temps, Gueuleton va mettre le feu à Armandie. Né à Agen il y a un petit peu plus de 13 ans, Gueuleton va enfin faire son entrée à Armandie dans cette saison. Les jours de match, l'enseigne déploiera sur la butte du stade une vaste guinguette ouverte à tous et notamment à tous les supporters. De quoi se régaler. C'est un article à retrouver ce matin dans la Dépêche du Midi chez vous, dans le Lot-et-Garonne. À Villeneuve-sur-Lot, Dominique Pascot signe le roman de la rentrée avec un roman Un beau poisson. Le Villeneuvois Dominique en bonne place parmi les sensations de la rentrée littéraire 2026. Ce matin, on revient aussi sur Manuela, une leçon de courage à Nérac. Elle est aveugle, Manuela Payet a parcouru seule 1300 km sur le chemin de Saint-Jacques-de-Compostelle. Une aventure forte en émotions et pleine de sens. Et on parle ce matin dans les colonnes du journal. Sur ce chemin, on ne pleure pas, on transpire des yeux, affirme la Nérakaise à l'issue de son périple de 1300 km. Et puis après ça, c'est un projet photovoltaïque qui fait débat sur la commune à Agen. Un seul bus pour rallier l'hôpital Saint-Esprit à la clinique Esquirol et du rugby avec la renaissance de l'AOC Buzet. Voilà pour les titres ce matin qui font l'actu. 8h15.
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1: Et la chronique, c'est le rendez-vous TV sur TF1 ce soir. Un spectacle avec Kev Adams, l'humour à la plage. Sur France 2, Fort Boyard, association Les Petits Cœurs ce soir, avec évidemment Cyril Ferroux aux commandes de cette émission. France 3, Les Mystères de la Duchesse, un téléfilm. France 4, Naissance des Pieuvres, un film sur France 5. Des trains pas comme les autres, ce soir Singapour. M6 nous propose la grande soirée Solidarité Incendie, le grand concert en direct en deux parties avec Julien Courbet et Elodie Gossuin. Et Eric Jean-Jean avec plein d'artistes, Zazie, Pascal Obispo, etc., etc. Une soirée où vous pourrez aussi faire un don ou acheter le t-shirt SOS Solidarité. Sur Canal+, The Agency, saison numéro 2 sur TMC. Du Cobu passe au vert, le film. Sur W9, il n'y a que la vérité qui compte avec deux épisodes. LCP Justice en France, les Assises de Saint-Omer. Arte propose de grâce la série avec deux épisodes. TFX, qui a tué le petit Émile, trois épisodes. Sur ses stars, au cœur de l'enquête, alcool et drogue. Interpellation musclée, 100 jours avec les gendarmes de Nîmes. T18, 47 meters down, un film. Sur l'équipe athlétisme, meeting de Zurich. TF1 série film, New York section criminelle. Gulli, Eric Antoine, grandit un peu. Sur Sister, les aventures de Tintin. RMC Story, la folie du camping-car, des vacances pas comme les autres. RMC Découverte, Da Vinci Code, la véritable histoire du Graal. Et enfin, Crime, dernier rendez-vous à Grenoble. Le magazine, c'est à 21h10. Une exposition à découvrir à Roquepine, les skateboards de Liaou Kouma, église de Roquepine, du 20 juin au 20 septembre, tous les jours, de 9h à 19h. Info 06 38 01 11 20. Vernissage, le 20 juin à 18h. Exposition les skateboards Liaou Kouma, exposition à Roquepine à partir du 20 juin.

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2: Aujourd'hui, 27 août, bonjour Monique. Monique a un sens extrêmement développé de la famille. Elle ne supporte pas d'être loin de ce qu'elle aime. Cependant, elle est indépendante et apprécie sa liberté. Tenace et volontaire, Monique se donne toutes les chances de réussir ce qu'elle entreprend. Monique est fiable, vous pouvez compter sur elle les yeux fermés. Les pieds sur terre, Monique est méthodique et organisée. Proche de la nature, sa sensibilité artistique est apparente. C'est une minimaliste, capable de créer un chef-d'œuvre à partir d'un rien. Monique n'aime pas les artifices et les paillettes. Naturelle jusqu'au bout des ongles, elle rayonne sur son entourage. Sa moitié devra la protéger sans l'enchaîner, l'aimer sans l'étouffer. Votre couleur sera le jaune. Bonne journée.
3: Et bonne fête à toutes les Moniques que l'on connaît ici. Les jeudis soirs sur les platanes reprennent après les orages. Hein. C'est donc ce soir, après l'annulation due aux orages de jeudi dernier. Retour à Jéguin dès 18h avec des producteurs locaux, visite guidée et même une randonnée. Je rappelle qu'aussi c'est la même chose pour Fourcès qui a dû annuler son dernier marché. Donc ils le refont ce soir avec le concert de Marion et les garçons en plus. Vous allez y retrouver de quoi vous restaurer avec des acteurs locaux et de quoi passer un bon petit moment. Et puis, Ordan-Larocq, la vente des cartes de chasse pour la saison. Ça y est, c'est pour demain, de 17h à 19h à la cabane des chasseurs. C'est à Ordan-Larocq, vous connaissez l'endroit. Il faut impérativement se munir du permis de chasse, du carnet de prélèvement, du timbre volé et de l'assurance chasse. On vous attend nombreux demain pour donc retirer votre permis. 8h30.
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3: Sur DFM 930, nous allons partir à Beaucaire avec un rendez-vous, le Café des Platanes, samedi 5 septembre. Il y aura une soirée avec chant polyphonique, occitan et percussion. La mal coiffée est notre invitée pour parler de tout ça. Elle s'appelle Laetitia Dutèche. Bonjour Laetitia.
5: Bonjour.
3: En quelques mots, qu'est-ce que vous allez proposer comme programme à l'occasion de cette soirée? Et l'identité, c'est de défendre la culture occitane.
5: Alors, la mal coiffée, déjà, on est quatre femmes, quatre chanteuses percussionnistes. Et ce qu'on va présenter au Café des Platanes, eh bien, ce sont des créations. C'est-à-dire qu'on a commencé la mal coiffée par chanter du répertoire populaire occitan, dit traditionnel, qui était arrangé pour plusieurs voix, chanter de la poésie. Et là, maintenant, on chante des créations, vraiment, c'est des textes de Laurent Cavalier, avec qui on travaille depuis 23 ans maintenant, qui est aussi musicien, compositeur et auteur occitan. Et on va vous présenter des créations originales. Le thème, c'est Rujos, ça veut dire rouge au féminin pluriel. Et dans ces créations originales, la thématique, pas simplement de défendre, on se pose pas en défenseuse de langue occitane, parce que quand on chante en occitan, en soi, c'est un acte aussi poétique qu'intime que politique, parce que quand on choisit de s'exprimer autrement qu'en français, eh bien, il faut s'accrocher, quoi. On sort forcément du mainstream, vous voyez, on sort forcément des sentiers battus. Le fait de cette attitude et ce choix de chanter en occitan, mais ça nous mène à nous intéresser à tout ce qui est minorisé dans la société, à tous les combats, toutes les luttes décoloniales, toutes les conditions des plus précaires, ça nous amène à nous intéresser, à nous questionner sur les dominations. Voilà, qu'est-ce qu'on fait dans ce monde qui est pétri de domination? Mais nous, on a envie de chanter de la poésie, on a envie de la chanter joyeusement, de la chanter en riant parfois, et en proposant des compositions originales avec des instruments aussi originaux, puisqu'on joue sur des instruments fabriqués.
3: D'accord.
5: Voilà, qui n'existe pas.
3: Alors justement, parlez-nous de toutes ces personnes qui sont avec vous et de quoi elles jouent.
5: Alors, donc il y a Marie, Myriam, Karine et moi qui sont... nous sommes toutes les quatre chanteuses, c'est-à-dire qu'en polyphonie, le principe c'est qu'on chante tout le temps ensemble, à plusieurs voix. Nous jouons des instruments traditionnels qui existent. Il y a du bombo, qui est une basse qui vient d'Argentine. Il y a du bendir, des tambourins, qui sont des tambours sur cadre, qui se jouent avec les mains. Il y a un pétadou, qui lui aussi est moins connu, mais qui est un instrument traditionnel qui vient de Nice. C'est un tambour à friction, fait avec une cougourde. Et ensuite, nous avons chacune un monocorde qu'on a demandé, on a demandé à un ami à nous de les fabriquer en fonction de la manière dont on avait envie de jouer. Et ces monocordes-là, ils sont tous différents. Alors, on leur a donné des petits noms, mais ça ne vous dira rien puisqu'on les a inventés, vraiment. Il y a un arc sur une valise, ouais. En carton. Il y a une queue de billard avec une caisse de banjo comme résonance qui peut faire un peu des basses comme une contrebassine, un peu, vous voyez. Voilà, il y a tous ces instruments-là qui sont vraiment inventés. C'était du sur-mesure qui nous a fait cet ami luthier qui s'appelle Marc Auriol. Il venait aux répétitions, il ajustait les instruments qui sont évidemment faits qu'avec des éléments de récup. Voilà.
3: Alors, samedi 5 septembre, on rappelle, c'est au Café des Platanes à Beaucaire. Polyphonie occitane, percussion, poésie et résistance joyeuse.
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3: La météo. Et la suite, ça sera à 8h40. Deuxième partie, la météo avec des températures encore aujourd'hui et qui seront comprises. Alors déjà ce matin, nous avons du 20-21 degrés dévalé vers les coteaux, entre 19 et 21 degrés. On va dire que l'on a 19 degrés du côté de Castéra-Ferduzan et 22 degrés déjà à Agen. Alors cet après-midi, même si le soleil est encore légèrement voilé, 32 degrés à Valence-sur-Bise, 32 degrés à Castéra-Ferduzan, Géguin, Saint-Puy et 32 à Vic-Fezensac et Auze, Casaubon et Barbotan. 32 degrés à la Plume, la Montjoie, 31 degrés à Nérac, sur Mézin et Montcrabeaud. Demain, vendredi, nous aurons le matin un ciel tout bleu, très dégagé, avec au lever du jour 15 degrés à Casaubon. En fin de matinée, 21 degrés à Florence et à Lectoure. Et puis l'après-midi, on aura jusqu'à 28 degrés à Mirande, à Condon, Agen et Nérac. Votre week-end, samedi après-midi, du soleil, 28 degrés. Et pour la journée de dimanche, ça reste très sympa, avec une belle journée ensoleillée. Allez, c'est la fin des vacances, on profite de 30 à 31 degrés sur le Gers, Londres, Lot-et-Garonne, Tarn-et-Garonne et les Hautes-Pyrénées. Le Grand Sud-Ouest, entre 30 et 31 degrés. Autant profiter de ces derniers rendez-vous avec le soleil et les vacances avant la rentrée scolaire. 8 heures passées de 36 minutes.
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0: Sud FM, 8h40, donc deuxième partie de ce rendez-vous du côté de Beaucaire.
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0: Sur DFM 930, nous allons partir à Beaucaire avec un rendez-vous, le Café des Platanes, samedi 5 septembre. Il y aura une soirée avec chant polyphonique, occitan et percussion. La Mal Coiffée est notre invitée pour parler de tout ça. Elle s'appelle Laetitia Dutèche. Dites-moi si on ne comprend pas trop l'occitan, est-ce que quand même vous donnez des informations au début ou à la fin de chaque morceau ?
3: Alors, pas forcément systématiquement des traductions, mais évidemment, on aime beaucoup parler avec les gens. Donc, on donne quelques clés. Et puis voilà, il y a énormément de gens qui écoutent de la musique sans comprendre toutes les paroles, du début à la fin. Et cette question de la traduction, elle se pose pas quand les gens ils écoutent des morceaux en anglais ou en espagnol, dans des langues plus dominantes. On espère qu'on ne perd pas les gens. C'est les retours qu'on a, c'est que les gens se laissent porter par la musique, et les quelques clés qu'on donne, les quelques traductions qu'on donne,
0: ça suffit.
3: En général, ça leur suffit. Puis après, on peut discuter. Après le concert, on est vraiment ravis de rencontrer les gens, de discuter et d'aller un peu plus loin sur tout ça.
0: Très bien.
3: C'est aussi une rencontre, la musique.
0: Oui, c'est tout à fait ça. Et puis la musique, on le dit souvent, c'est un langage universel, on peut discuter avec tout le monde grâce à la musique.
3: Voilà.
0: Alors, le samedi 5 septembre, Café des Platanes à Beaucaire. Si on veut déjà voir quelques photos, images ou sons, y a-t-il un site où on peut vous retrouver ?
3: Oui, vous pouvez retrouver sur le site de Sirventes, qui est notre... on fait partie d'une SCOP, une coopérative culturelle. Et sur ce site-là, il y a des images, il y a des clips. Voilà, sinon, La Mal Coiffée, ça se trouve en écoute sur les plateformes type Spotify. Puis pour communiquer, on a un Instagram, La Mal Coiffée, où vous pouvez trouver aussi des liens vers du son et des images.
0: Très bien, merci Laetitia Dutèche.
3: Donc, merci à vous.
0: On rappelle pour ce groupe qui sera sur cette scène devant ce Café des Platanes à Beaucaire, ça va être très sympa, samedi 5 septembre. Ça s'appelle La Mal Coiffée. Je vous laisse
3: On rappelle que c'est en acoustique, donc voilà. Il
0: n'y
3: aura pas des places illimitées. En acoustique, c'est-à-dire sans sonorisation. Voilà.
0: Ouais.
3: Tenais à le préciser.
0: Les places sont assises et limitées, c'est vrai. Il faut se renseigner. Mais quel régal d'écouter des voix naturelles comme ça qui ne sont pas amplifiées. Et ça va être très joli. Le spectacle s'appelle Rojas, c'est ça on le dit comme ça ?
3: Rojas.
0: Rojas, qui veut dire roux, vous l'avez dit. Merci beaucoup et au samedi 5 septembre.
3: Merci à vous.
0: Merci.
3: Merci à vous. Au revoir, bonne journée.
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0: Jeudi 27 août.
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0: Sur DFM, on va retrouver dans quelques secondes Cindy Trier, les petites chroniques de Cindy, avec une nouvelle saison qui démarra à partir du 15 septembre. Mais vous retrouvez toutes les anciennes saisons sur le www.dfm930.com. On rappelle à Nérac, l'article de La Dépêche du Midi est très sympa ce matin. Si vous êtes abonné à La Dépêche du Midi, vous le retrouvez sur Internet. Elle est aveugle, elle s'appelle Manuela. Elle a parcouru quand même 1300 km sur le chemin de Saint-Jacques-de-Compostelle. Elle est atteinte d'une lourde cécité. Cette Néraquaise a réalisé le défi de parcourir la quasi-totalité du chemin de Saint-Jacques de Compostelle depuis le Puy-en-Velay. Une aventure forte en émotion et pleine de sens sur le chemin. On ne pleure pas, on transpire des yeux juste. Manuela qui a traversé aussi les Pyrénées à pied alors que certains marcheurs prennent le bus. Elle l'a vraiment fait. En entier, bravo à elle. Voilà, avec des anecdotes à raconter peut-être un jour dans un petit recueil qu'elle pourrait mettre à disposition en tous les cas. Elle a adoré son chemin, elle a adoré rencontrer les gens et dormir chez les gens. Une histoire émouvante à la une de la Dépêche du Midi. Aveugle, Manuela a parcouru 1300 km sur le chemin Saint-Jacques de Compostelle. Et bonjour Cindy, dans 10 minutes, il est 9h.
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4: Amis actifs, bonjour. Parlant d'un ingrédient magique, trop souvent mis de côté, j'ai nommé l'audace. Oser sortir des sentiers battus, se démarquer, se lancer malgré la peur. Voilà ce qui donne du relief à votre parcours. Mais attention, l'audace ne signifie pas de foncer tête baissée. C'est choisir de penser différemment, d'oser, même lorsque la voie semble incertaine. Premier pas pour s'y employer, défier vos habitudes, bousculer votre routine. Proposer une nouvelle idée en réunion, contacter un décideur que vous admirez. Honorer le projet laissé en suspens depuis trop longtemps. L'audace fonctionne comme un muscle. Plus vous l'utilisez, plus elle saura vous propulser. Et rappelez-vous, ce n'est pas l'absence de peur qui fait l'audace, c'est la capacité à avancer malgré elle. Même un petit pas peut tout changer à long terme. Parfois, une simple sortie de zone de confort peut se révéler une entrée vers votre zone de magie. Vous voilà désormais armés, chers auditeurs, pour insuffler du courage à vos choix personnels ou professionnels. Belle journée à toutes et à tous et à très bientôt pour de nouvelles aventures pro.

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0: extrait de Vernis Rouge avec Malicieux. DFM, bonjour, merci d'avoir choisi les 109.5, 105.8. Le top horaire, c'est maintenant. Hein. Nous sommes le 27 août en ce jeudi, il est 9h.
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0: Le retour sur l'actualité avec Sylvie. Rebonjour.
2: Bonjour à tous. Le bilan s'alourdit à Caen. Une deuxième personne est morte après qu'un homme au volant d'une voiture a foncé sur un groupe de personnes. Les faits se sont déroulés hier soir aux alentours de 22h après une bagarre dans un bar. L'un des individus impliqués aurait ainsi pris un véhicule avant de percuter un groupe. Le suspect d'origine russe et âgé de 26 ans a été interpellé. Au moins 165 morts et plus d'un millier disparus après ces inondations meurtrières au Népal. Une crue dévastatrice est survenue hier matin dans le nord du pays, près de la frontière avec la Chine. La police a notamment diffusé sur les réseaux sociaux les images impressionnantes d'une énorme vague déferlant dans une vallée encaissée. La catastrophe a également touché le Tibet. 23 départements sont placés en vigilance orange aux orages dans le nord-ouest du pays, des Hauts-de-France au Maine-et-Loire ainsi que dans l'est des Vosges au Cantal. A noter que la Corse est aussi en alerte orange pour canicule. Et attention aussi au risque d'incendie. Les Pyrénées-Orientales sont particulièrement concernées et sont placées en rouge aujourd'hui en raison d'un danger de feu très élevé dans la région de Perpignan. Cette alerte de l'ONU, l'état des sols dans le monde se dégrade à une vitesse alarmante selon un rapport publié aujourd'hui par l'Organisation des Nations Unies pour l'alimentation et l'agriculture. Un rapport qui estime également que les solutions existantes sont encore peu appliquées. On rappelle que les sols sont à l'origine de 95% de notre production alimentaire. Retour en France et François Hollande prend ses distances avec le Parti Socialiste sur le dossier des retraites. L'ancien président propose dans un livre programme de fixer l'âge légal de départ à la retraite à 63 ans, puis d'allonger progressivement la durée de cotisation. Le PS, lui, préconise de revenir à 62 ans. Enfin, pensez à lever les yeux vers le ciel. Cette nuit, une éclipse lunaire partielle est annoncée. La Terre, le Soleil et la Lune vont à nouveau s'aligner après l'éclipse solaire du 12 août. Mais cette fois, notre planète sera entre notre étoile et notre satellite. La Lune se teintera d'orange pour l'occasion et aucun matériel de protection n'est nécessaire. Excellente matinée à tous.
0: Merci beaucoup. Vous revenez dans le journal de 10h, 9h, 2 minutes et 30 secondes.
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0: La météo. Une belle journée aujourd'hui avec Météo France qui nous annonce des températures assez sympas. Même si le ciel est légèrement voilé, nous sommes entre 20 et 21 degrés. On sera entre 23 et 24 degrés en fin de matinée. Cet après-midi, tout le sud-ouest reste avec un ciel légèrement voilé. Nous aurons jusqu'à 32 degrés pour les températures les plus chaudes. Demain, vendredi, alors là, nous aurons un ciel très clair et hyper dégagé, un ciel tout bleu demain matin. Avec 15 à 16 degrés, ce sont les températures levées du jour. Dès que le soleil apparaîtra, nous arriverons sur du 20 à 21 degrés en fin de matinée, idéal pour faire des balades ou du vélo. Et puis demain après-midi, on a encore du 27, 28 et 29 degrés sur la région, avec un ciel bleu et un bel ensoleillement. Regardons samedi après-midi rapidement, nous aurons un ciel bleu avec 30 degrés. Et pour ce week-end, ce dimanche, dernier week-end de ce mois d'août, eh ben on aura encore du 32 à 33 degrés sur la région. 9h05, des nouvelles de l'horoscope.
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6: Bonjour à tous, nous fêtons Monique en ce 27 août. Bonjour à tous, nous fêtons Aimé. Alors, quelle sera l'humeur des astres pour aujourd'hui ?
7: Bélier, une question d'ordre matériel vous empêchera de donner libre cours à vos envies.
6: Taureau, vous aurez raison de croire en votre bonne étoile. Des opportunités exceptionnelles se présenteront aujourd'hui.
7: Gémeaux, votre intégrité et votre bon sens devraient vous assurer un beau succès professionnel.
6: Cancer, le soutien de Mercure favorisera votre étonnante finesse d'esprit.
7: Lion, vos pensées sont structurées, alors ne vous laissez pas aller à des rêveries fantaisistes.
6: Vierge, vous êtes sous la bénédiction des astres tout au long de la journée.
7: Balance, quoi qu'il arrive, vous ne sacrifierez jamais votre intégrité au nom de l'ambition.
6: Scorpion, une petite séance de gym vous permettrait de rester en bonne forme physique et d'avoir un moral d'acier.
7: Les Sagittaires, vous êtes persuadés que votre détermination et votre ténacité vous mèneront à la réussite.
6: Capricorne, des choix, des décisions sont à prendre. C'est le bon moment pour sauter sur les opportunités.
7: Verseau, vous ferez preuve d'une exceptionnelle maturité dans votre comportement, ce qui vous permettra de tirer profit de tout ce que vous entreprendrez aujourd'hui.
6: Enfin, Poisson, vos échanges avec vos proches seront plus directs et entiers et par conséquent, bien plus efficaces. Bonne journée à tous. À demain pour un nouvel horoscope. Nous fêterons juste.
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1: Merci, Grand Corps Malade sur DFM. 9h11. Je rappelle que ce soir, c'est Marion et les garçons qui seront les invités du dernier marché de Fourcès, un marché nocturne. Alors, pour vous y faire plaisir, vous avez vu, les températures sont très agréables ce soir, avec encore une vingtaine de degrés, donc c'est super cool de profiter de ces derniers moments. Géguin, il y a le marché aussi, mais c'est pas le dernier, puisqu'il y en aura un autre la semaine prochaine, à l'occasion des fêtes de Géguin. 9h12, il revient avec un nouveau titre, ça s'appelle « Tailless Like Summer ». C'est James Blunt.
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1: Et ouais, celui qui a fait le succès de L'amour est dans le pré avec sa première chanson. Et juste après, on va retrouver le zapping et le prénom du jour. Bonne matinée sur DFM.

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6: Et la chronique, c'est le rendez-vous TV sur TF1 ce soir, un spectacle avec Kev Adams, l'humour à la plage. Sur France 2, Fort Boyard, association Les Petits Cœurs ce soir, avec évidemment Cyril Ferrou aux commandes de cette émission. France 3, Les Mystères de la Duchesse, un téléfilm. France 4, Naissance des Pieuvres, un film sur France 5. Des trains pas comme les autres, ce soir Singapour. M6 nous propose la grande soirée Solidarité Incendie, le grand concert en direct en deux parties avec Julien Courbet, Elodie Gossuin et Eric Jean-Jean avec plein d'artistes, Zazie, Pascal Obispo, etc., etc. Une soirée, vous pourrez aussi faire un don ou acheter le t-shirt SOS Solidarité. Sur Canal+, The Agency, saison numéro 2 sur TMC. Du Cobu passe au vert, le film. Sur W9, il n'y a que la vérité qui compte avec deux épisodes. LCP, Justice en France, les Assises de Saint-Omer. Arte propose de grâce la série avec deux épisodes. TFX, qui a tué le petit Émile, trois épisodes. Sur ses stars, au cœur de l'enquête, alcool et drogue. Interpellations musclées, 100 jours avec les gendarmes de Nîmes. T18, 47 meters down, un film sur l'équipe athlétisme meeting de Zurich. TF1 série film New York section criminelle. Gulli, Eric Antoine grandit un peu. Sur Sister, les aventures de Tintin. RMC Story, la folie du camping-car, des vacances pas comme les autres. RMC Découverte, Da Vinci Code, la véritable histoire du Graal. Et enfin, Crime, dernier rendez-vous à Grenoble. Le magazine, c'est à 21h10.
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9: Aujourd'hui, 27 août, bonjour Monique. Monique a un sens extrêmement développé de la famille. Elle ne supporte pas d'être loin de ce qu'elle aime. Cependant, elle est indépendante et apprécie sa liberté. Tenace et volontaire, Monique se donne toutes les chances de réussir ce qu'elle entreprend. Monique est fiable, vous pouvez compter sur elle les yeux fermés. Les pieds sur terre, Monique est méthodique et organisée. Proche de la nature, sa sensibilité artistique est apparente. C'est une minimaliste, capable de créer un chef-d'œuvre à partir d'un rien. Monique n'aime pas les artifices et les paillettes. Naturelle jusqu'au bout des ongles, elle rayonne sur son entourage. Sa moitié devra la protéger sans l'enchaîner, l'aimer sans l'étouffer. Votre couleur sera le jaune. Bonne journée.

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3: Excellente journée et merci de nous avoir choisis. Nos confrères de la Nouvelle République des Pyrénées sont dernièrement revenus sur une attaque survenue vendredi dernier à Oréan. Une riveraine de 80 ans a été violemment attaquée dans la rue par 3 chiens sans surveillance. La petite chienne de l'octogénaire a également été victime de plusieurs morsures. Une plainte a été déposée pour blessures involontaires. Nouveau record de fréquentation cette année, près de 910 000 billets de train Lio à 1 euro ont été vendus entre le 14 juillet et le 15 août dernier. Un dispositif destiné aux moins de 27 ans pour faciliter leur déplacement tout en encourageant l'usage du train. Une mesure mise en avant par la région Occitanie. Le nombre de billets vendus cet été est en hausse de 2% par rapport à l'an dernier et de 9% par rapport à l'été 2024. Une étude actuellement menée par le Conseil départemental du Gers, une étude confiée au CEREMA, le Centre d'études et d'expertise sur les risques, l'environnement, la mobilité et l'aménagement et qui s'intéresse au trajet entre Auch et Toulouse. Pourquoi les Gersois préfèrent-ils prendre la deux fois de voie plutôt que le train? Une enquête mise en ligne pour les usagers de la route et donc du train. Un mot de sport et de rugby avec le lancement ce jeudi de la nouvelle saison de Pro D2. Un championnat lancé ce soir avec le Biarritz Olympique qui reçoit à Aguilera à 19h l'équipe de Nice, menacée en intersaison de relégation. Autre rencontre mais à 19h30 cette fois-ci avec Dax qui recevra l'équipe de Narbonne. De bonnes affaires à faire dès demain ainsi que samedi en plein centre-ville de Pau avec le retour de la braderie d'été. N'oubliez pas non plus les manifestations avec notamment le bal des Cordeliers le samedi soir avec le groupe palois Jeffy's Band and Guests. À cette occasion, le stationnement sera offert dans les parkings souterrains à Agon, Bosquet, Beaumont, Clémenceau et Halle République. Et puis, le foyer rural de Saint-Laurent-de-Nest vous invite à sa journée des inscriptions pour la nouvelle saison d'activité 2026-2027. Elle se déroulera le samedi 4 septembre de 14h à 18h30 au foyer rural situé juste derrière la Maison du Savoir. Vous allez pouvoir découvrir et vous inscrire à ces activités. Pour plus d'infos, un numéro de téléphone, le 06 04 16 80 17.
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5: Belle matinée sur DFM, sur DFM 930 avec ce point météo à 9h35. Voilà, on y arrive. Alors, les températures pour cet après-midi, ça va être très agréable puisqu'on dépasse les 32 à 33 degrés, même si le ciel est légèrement voilé. Pour demain, vendredi, nous aurons une matinée très ensoleillée avec une vingtaine de degrés en fin de matinée à Lectoure et Florence. Et l'après-midi, entre Agen et Auch, il fera 28-29 degrés. Pour samedi, dernier week-end de ce mois d'août, le matin, entre 22 et 23 degrés. Vers midi sur Éauze et l'après-midi, eh bien on aura jusqu'à 30 degrés à Castelsarrasin, alors qu'il ne restera que 28 à 29 degrés sur Nogaro. Pour dimanche, si vous vous promenez dans la région, le matin, il fera jusqu'à 22 degrés à midi pour prendre un petit apéro à Casaubon, sans alcool, à consommer avec modération. Et l'après-midi, eh bien, belle balade à 31 degrés sur Solomiac ou à Miradou. La semaine prochaine, nous attaquons lundi, le dernier jour de ce mois d'août, le 31. Quelques nuages le matin avec 23 degrés. L'après-midi, ça reste très ensoleillé avec du 27, 28, 29 degrés sur la région, 30 degrés pour le Lot et Garonne, de la région de la journée de mardi. Alors, le 1er août, on démarre avec du soleil, quelques nuages blancs, 21 degrés le matin. Et l'après-midi, eh bien, ça chute entre 27 et 28 degrés sur le grand sud-ouest à quelques nuages blancs. Mercredi prochain, nous aurons une journée très ensoleillée avec du 21 degrés en fin de matinée à Florence, à Lectoure et à Solomiac. Et puis alors, mercredi après-midi, 2 septembre, on tient sur du 29 degrés. Voilà, l'été continue. Prochain point météo, c'est à midi, midi 30 et en fin d'après-midi. 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

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Dans un instant, nous allons retrouver une dernière fois ce matin notre chroniqueuse, à savoir Cindy Trière, qui est de retour. Et puis la nouvelle saison, je vous le disais tout à l'heure, ça sera dès le mois de septembre, aux alentours du 15. Allez, un couple raconte sa restauration d'une ferme fortifiée à Auch. Ce couple a consacré quand même 25 ans à restaurer cette ferme à Paypoc, alors que presque en ruine, installée dans le Gers depuis 1990. Ils ont voulu préserver ce bâtiment, aujourd'hui inscrit au titre des monuments historiques. Et c'est vrai que c'est une très très belle ferme. Voilà, depuis ces travaux, la ferme avec ce monument et sa tour, c'est vraiment très joli à voir. Une ferme dont l'histoire reste floue, mais la ferme n'a pas toujours été une forteresse. Selon Jacques Lapart, les tours et les éléments défensifs auraient été ajoutés à un autre moment de l'histoire. Il évoque une transformation dans un style néo-médiéval, inspiré notamment de l'architecte Viollet-le-Duc, un aspect notamment de la coupole, a choisi de conserver pour cette restauration. Ils ont choisi de préserver ce caractère défensif pour la restauration. L'objectif a toujours été de sauvegarder ce bâtiment patrimonial tout en respectant son histoire. C'est ce que nous dit Denis dans la Dépêche du Midi. Aujourd'hui, si vous tapez Paypoc, eh bien, ça reste une propriété privée pour le couple. L'objectif aussi est d'en faire un véritable lieu de vie où les proches peuvent se retrouver. Ils accueillent beaucoup de leur famille et des amis. Ils voulaient que cette maison reste un lieu où l'on vit, où l'on reçoit, ajoute Denis. Peut-être qu'un jour, ils l'ouvriront à des visites, par exemple sur la journée du patrimoine, on l'espère en tous les cas. Cette ferme est à la une ce matin de votre journal La Dépêche du Midi. 9h42, le retour des tubes avec Summertime.

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2: Amis actifs, bonjour. Parlant d'un ingrédient magique, trop souvent mis de côté, j'ai nommé l'audace. Oser sortir des sentiers battus, se démarquer, se lancer malgré la peur. Voilà ce qui donne du relief à votre parcours. Mais attention, l'audace ne signifie pas de foncer tête baissée. C'est choisir de penser différemment, d'oser, même lorsque la voie semble incertaine. Premier pas pour s'y employer, défier vos habitudes, bousculer votre routine. Proposer une nouvelle idée en réunion, contacter un décideur que vous admirez. Honorer le projet laissé en suspens depuis trop longtemps. L'audace fonctionne comme un muscle. Plus vous l'utilisez, plus elle saura vous propulser. Et rappelez-vous, ce n'est pas l'absence de peur qui fait l'audace, c'est la capacité à avancer malgré elle. Même un petit pas peut tout changer à long terme. Parfois, une simple sortie de zone de confort peut se révéler une entrée vers votre zone de magie. Vous voilà désormais armés, chers auditeurs, pour insuffler du courage à vos choix personnels ou professionnels. Belle journée à toutes et à tous et à très bientôt pour de nouvelles aventures pro.

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6: Ce jeudi 27 août, on vous souhaite une belle journée. On se retrouve demain, vendredi, à partir de 7h. Demain, on retrouvera des reportages, mais aussi Camille pour l'instant, le musique bachata, le son du soleil, comme tous les fins de semaine. Le retour des tubes, c'est juste après l'info. Bonne journée, bonne fin de vacances, si c'est le cas. À demain. Il est 10h.

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1: Bonjour à tous. Au moins 4 touristes français sont portés disparus après cette crue dévastatrice au Népal. Une importante coulée de boue est survenue hier matin dans le nord du pays, près de la frontière avec la Chine. Le bilan est très lourd. 165 morts et près d'un millier de disparus, notamment de nombreux touristes. Cette vague a été causée par l'effondrement d'un glacier d'une violence telle qu'il a provoqué un séisme de magnitude 5,2 et de nombreux glissements de terrain. En France, les orages menacent de nouveau. 23 départements sont placés en vigilance orange aux orages. Dans le nord-ouest du pays, des Hauts-de-France au Maine-et-Loire ainsi que dans l'est des Vosges au Cantal. Vigilance qui débute dans l'après-midi. À noter que la Corse est aussi en alerte orange pour canicule. Et hier déjà, les intempéries ont provoqué quelques dégâts sur la côte atlantique, notamment avec des arbres couchés, des toitures arrachées. Sur l'ensemble des pays de la Loire notamment, 3400 foyers étaient privés d'électricité hier soir. Un homme au volant d'une voiture a foncé sur un groupe de personnes à Caen. Les faits se sont déroulés hier soir aux alentours de 22h après une bagarre dans un bar. L'un des individus impliqués aurait ainsi pris un véhicule avant de percuter un groupe. Le bilan est lourd, 2 morts et une dizaine de blessés. Le suspect d'origine russe et âgé de 26 ans a été interpellé selon le préfet. Il est inconnu des services de renseignement. Les raisons de l'altercation, elles, ne sont pas encore connues et les autorités semblent écarter un acte terroriste. Plus de 200 élus de la droite et du centre appellent à une primaire ouverte pour désigner un seul candidat à la présidentielle de 2027. Ils ont publié une tribune hier sur le site du Figaro. Parmi eux, le centriste Hervé Morin et le maire LR de La Baule, Franck Louvrier. Pour l'instant, de ce côté de l'échiquier politique, 4 candidats sont en lice. Édouard Philippe, Gabriel Attal, Bruno Retailleau et David Lisnard. Et puis on termine avec un mot de sport, le football. Et quels adversaires pour le Paris Saint-Germain, Lens et Lille en Ligue des Champions? Eh bien, le tirage au sort, c'est ce soir. Il est organisé à partir de 18h au Grimaldi Forum de Monaco. Excellente matinée à tous.
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2: Sur DFM 930, nous allons partir à Beaucaire avec un rendez-vous, le Café des Platanes, samedi 5 septembre. Il y aura une soirée avec chant polyphonique, occitan et percussion. La mal coiffée est notre invitée pour parler de tout ça. Elle s'appelle Laetitia Dutèche. Dites-moi si on ne comprend pas trop l'occitan, est-ce que quand même vous donnez des informations au début ou à la fin de chaque morceau ?
3: Alors, pas forcément systématiquement des traductions, mais évidemment, on aime beaucoup parler avec les gens. Donc, on donne quelques clés. Et puis voilà, il y a énormément de gens qui écoutent de la musique sans comprendre toutes les paroles, du début à la fin. Et cette question de la traduction, elle ne se pose pas quand les gens ils écoutent des morceaux en anglais ou en espagnol, dans des langues plus dominantes. On espère qu'on ne perd pas les gens. C'est les retours qu'on a, c'est que les gens se laissent porter par la musique et les quelques clés qu'on donne, les quelques traductions qu'on donne,
2: ça suffit.
3: En général, ça leur suffit. Puis après, on peut discuter. Après le concert, on est vraiment ravis de rencontrer les gens, de discuter et d'aller un peu plus loin sur tout ça.
2: Très bien.
3: C'est aussi une rencontre, la musique.
2: Oui, oui, c'est tout à fait ça. Et puis la musique, on le dit souvent, c'est un langage universel, on peut discuter avec tout le monde grâce à la musique.
3: Voilà.
2: Alors, le samedi 5 septembre, Café des Platanes à Beaucaire. Si on veut déjà voir quelques photos, images ou sons, y a-t-il un site où on peut vous retrouver ?
3: Oui, vous pouvez retrouver sur le site de Cirventes, qui est notre. On fait partie d'une SCOP, une coopérative culturelle. Et sur ce site-là, il y a des images, il y a des clips. Voilà, sinon, la mal coiffée, ça se trouve en écoute sur les plateformes type Spotify. Puis pour communiquer, on a un Instagram, la mal coiffée, où vous pouvez trouver aussi des liens vers du son et des images.
2: Très bien, merci Laetitia Dutèche.
3: Donc, merci à vous.
2: On rappelle pour ce groupe qui sera sur cette scène devant ce Café des Platanes à Beaucaire, ça va être très sympa, samedi 5 septembre. Ça s'appelle la mal coiffée. Je vous laisse
3: On rappelle que c'est en acoustique, donc voilà.
2: C'est le
3: il n'y aura pas des places illimitées. En acoustique, c'est-à-dire sans sonorisation. Voilà.
2: Ouais.
3: Tenez à le préciser.
2: Les places sont assises et limitées, c'est vrai. Il faut se renseigner. Mais quel régal d'écouter des voix naturelles comme ça qui ne sont pas amplifiées. Et ça va être très joli. Le spectacle s'appelle Rojas, c'est ça comment, on le dit comme ça ?
3: Rojas.
2: Rojas, qui veut dire rouge, vous l'avez dit. Merci beaucoup et au samedi 5
3: septembre.
2: Merci
3: à vous.
2: Merci.
3: Merci à vous. Au revoir, bonne journée.
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3: Dès le 1er septembre prochain, un dispositif va être expérimenté pour faciliter l'accès au centre-ville de Tarbes. Les commerçants vont pouvoir acheter à un tarif préférentiel des tickets de 2 heures de stationnement pour les parkings couverts Brohban et Verdun à Tarbes. Des tickets qui sont destinés à être remis gratuitement aux clients lors de leur passage en caisse. Et si l'opération est prévue du 1er septembre au 31 décembre prochain, les tickets distribués resteront utilisables jusqu'au 31 mars prochain. Et pour connaître les commerces qui participeront à l'opération, direction le site internet de l'association Tellement Tarbes. De bonnes affaires à faire dès demain, vendredi ainsi que samedi en plein centre-ville de Pau avec le retour de la braderie d'été. L'occasion de dénicher des bonnes affaires juste avant la rentrée auprès des commerçants palois et ambulants. N'oubliez pas non plus les manifestations avec notamment le bal des cordeliers le samedi soir avec le groupe palois Jeffy's Band and Guest. À cette occasion, le stationnement sera offert dans les parkings souterrains Aragon, Bosquet, Beaumont, Clémenceau et Halle République. Nos confrères de la Nouvelle République des Pyrénées sont dernièrement revenus sur une attaque survenue vendredi dernier à Oréan. Une riveraine de 80 ans a été violemment attaquée dans la rue par 3 chiens sans surveillance. La petite chienne de l'octogénaire a également été victime de plusieurs morsures. Une plainte a été déposée pour blessures involontaires. Nouveau record de fréquentation cette année. Près de 910 000 billets de train Lio à 1 euro ont été vendus entre le 14 juillet et le 15 août dernier. Un dispositif destiné aux moins de 27 ans pour faciliter leur déplacement tout en encourageant l'usage du train. Une mesure mise en avant par la région Occitanie. Le nombre de billets vendus cet été est en hausse de 2% par rapport à l'an dernier et de 9% par rapport à l'été 2024. Un mot de sport et de rugby avec le lancement ce jeudi de la nouvelle saison de Pro D2. Un championnat lancé ce soir avec le Biarritz Olympique qui reçoit à Aguilera à 19h l'équipe de Nice, menacée en intersaison de relégation. Autre rencontre mais à 19h30 cette fois-ci avec Dax qui recevra l'équipe de Narbonne. De bonnes affaires à faire dès demain ainsi que samedi en plein centre-ville de Pau avec le retour de la braderie d'été. N'oubliez pas non plus les manifestations avec notamment le bal des cordeliers le samedi soir avec le groupe palois Jeffy's Band and Guest. À cette occasion, le stationnement sera offert dans les parkings souterrains Aragon, Bosquet, Beaumont, Clémenceau et Halle République. Et puis, le foyer rural de Saint-Laurent-de-Nest vous invite à sa journée des inscriptions pour la nouvelle saison d'activité 2026-2027. Elle se déroulera le samedi 4 septembre de 14h à 18h30 au foyer rural situé juste derrière la Maison du Savoir. Vous allez pouvoir découvrir et vous inscrire à ces activités. Pour plus d'infos, un numéro de téléphone, le 06 04 16 80 17.

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0: Bonjour à tous. Le bilan de plus en plus lourd au Népal après de fortes inondations. Un effondrement de glaciers en est à l'origine. Au moins 270 personnes sont mortes. Plus de 1300 sont portées disparues, dont 4 touristes français. Une aide d'urgence de 2 millions de dollars est débloquée par les Nations Unies avec à la clé des soins médicaux, des abris et de l'eau. L'enquête se poursuit à Caen après ce drame. Hier soir, un automobiliste a volontairement foncé dans la foule près de la gare, faisant 2 morts et une dizaine de blessés. Un geste qui aurait fait suite à une rixe entre deux groupes. Le conducteur, né en Russie, a été interpellé. À ce stade, la piste terroriste n'est pas privilégiée, mais les autorités n'écartent aucune hypothèse. Comme un goût de début de campagne présidentielle, 7 candidats se retrouvent à Roland-Garros aujourd'hui pour un grand débat sur les questions économiques à l'initiative du MEDEF. Gabriel Attal, Raphaël Glucksmann, Jean-Luc Mélenchon, Édouard Philippe, Bruno Retailleau, Marine Tondelier et Marine Le Pen sont conviés. Une façon de confronter les candidats aux attentes concrètes des chefs d'entreprise. Édouard Philippe, lui, veut serrer la vis. Le candidat Horizon souhaite réduire l'indemnisation du chômage et mettre fin à la multiplication des arrêts de travail. Il plaide pour 12 mois d'indemnisation chômage maximum pour les moins de 50 ans. La durée maximale d'indemnisation est actuellement de 18 mois pour les moins de 55 ans. Malgré les durcissements, le chômage a continué de progresser au deuxième trimestre pour le sixième trimestre consécutif. Encore une journée marquée par les orages sur la France. 39 départements sont en vigilance orange. Du Maine-et-Loire à l'Aveyron, en passant par le Pas-de-Calais et les Vosges, des fortes rafales de vent et de la grêle sont attendues dans l'après-midi. Et puis en foot, quels adversaires pour les clubs français en Ligue des Champions? Le PSG, Lille et Lens seront fixés en début de soirée à l'issue du tirage au sort de la phase de Ligue. Double tenant du titre, le PSG souhaite cette saison réaliser la passe de 3. Voilà pour l'info.
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1: Le temps pour cet après-midi avec des températures, même si le ciel est légèrement voilé. 30 degrés entre Condon, Valence sur Béise, 33 à Castéra-Verdus-Angers, Guin-Saint-Puy, 31 à Vic, à Eauze, à Casaubon et Barbotan. En allant sur la Plume et la Montjoie, 32 degrés. Sur l'Albret, entre Nérac, Mézin et Montcrabeau, 28 à 29 degrés. 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
3: Voici les offres d'emploi de cette semaine en CDD. Employé de maintenance bâtiment à Condom. Assistant d'éducation en CDD à Condom. Préparateur en pharmacie en CDD à Condom. Employé polyvalent en établissement hôtelier en CDD à Mignotosia. Agent des services intérieurs ASI en CDD à Montréal. Animateur périscolaire en CDD à La Grelée du Gers. Serveur de restaurant en CDD à Castéra-Verduzan et plongeur en CDD à Castéra-Verduzan. Tractoriste agricole en CDD à La Mode Goas, apprenti cuisinier en CDD à Lectour, aide à domicile en CDD à Lectour et chef de partie en CDD à Lectour. Palefrenier en CDD à Pauillac, agent d'accueil et de bureau d'admission en CDD à Vic-Fezensac, assistant en soins gérontologiques en unité protégée en CDD à Vic-Fezensac, aide à domicile à Castelnau-d'Auzan-la-Barrère, agent des services hospitaliers en CDD à Éauze, jardinier en CDD à Éauze, mécanicien de garage automobile en CDD à Éauze, employé commercial en CDD à Stafford, agent de nettoyage de bureau et cabinet médical en CDD à Florence, employé service qualité en CDD à Florence, maçon en CDD à Montestruc-sur-Gers, psychologue en EHPAD en CDD à Gabaret, accompagnant éducatif et social en CDD à Ordan-la-Roque, aide réceptionnaire en silo en CDD à Roquelaure, plumeur de volaille en CDD à Espace, commis de cuisine en CDD à Manciette, tailleur de vigne en CDD dans le Gers et aide agricole en viticulture en CDD dans le Gers.
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2: Sur DFM 930, nous allons partir à Beaucaire avec un rendez-vous, le Café des Platanes, samedi 5 septembre. Il y aura une soirée avec chant polyphonique, occitan et percussion. La mal coiffée est notre invitée pour parler de tout ça. Elle s'appelle Laetitia Dutèche. Bonjour Laetitia.
3: Bonjour.
2: En quelques mots, qu'est-ce que vous allez proposer comme programme à l'occasion de cette soirée? Et l'identité, c'est de défendre la culture occitane.
3: Alors, la mal coiffée, déjà, on est quatre femmes, quatre chanteuses percussionnistes. Et ce qu'on va présenter au Café des Platanes, eh bien, ce sont des créations. C'est-à-dire qu'on a commencé la mal coiffée par chanter du répertoire populaire occitan, dit traditionnel, qui était arrangé pour plusieurs voix, chanter de la poésie. Et là, maintenant, on chante des créations, vraiment, c'est des textes de Laurent Cavalier, avec qui on travaille depuis 23 ans maintenant, qui est aussi musicien, un compositeur et auteur occitan. Et on va vous présenter des créations originales. Le thème, c'est Rujos, ça veut dire rouge au féminin pluriel. Et dans ces créations originales, la thématique pas simplement de défendre, on se pose pas en défenseuse de langue occitane, parce que quand on chante en occitan, en soi, c'est un acte aussi poétique qu'intime que politique, parce que quand on choisit de s'exprimer autrement qu'en français, eh bien, il faut s'accrocher, quoi. On sort forcément du mainstream, vous voyez, on sort forcément des sentiers battus. Le fait de cette attitude et ce choix de chanter en occitan, mais ça nous mène à nous intéresser à tout ce qui est minorisé dans la société, à tous les combats, toutes les luttes décoloniales, toutes les conditions des plus précaires, ça nous amène à nous intéresser, à nous questionner sur les dominations. Voilà, qu'est-ce qu'on fait dans ce monde qui est pétri de domination? Mais nous, on a envie de chanter de la poésie, on a envie de la chanter joyeusement, de la chanter en riant parfois, et en proposant des compositions originales avec des instruments aussi originaux, puisqu'on joue sur des instruments fabriqués.
2: D'accord.
3: Voilà, qui n'existe pas.
2: Alors justement, parlez-nous de toutes ces personnes qui sont avec vous et de quoi elles jouent.
3: Alors, donc il y a Marie, Myriam, Karine et moi qui sont... nous sommes toutes les quatre chanteuses, c'est-à-dire qu'en polyphonie, le principe c'est qu'on chante tout le temps ensemble, à plusieurs voix. Nous jouons des instruments traditionnels qui existent. Il y a du bombo, qui est une basse qui vient d'Argentine. Il y a du bendir, des tambourins, qui sont des tambours sur cadre qui se jouent avec les mains. Il y a un pétadou qui lui aussi est moins connu, mais qui est un instrument traditionnel qui vient de Nice. C'est un tambour à friction, fait avec une cougourde. Et ensuite, nous avons chacune un monocorde qu'on a demandé, à un ami à nous de les fabriquer en fonction de la manière dont on avait envie de jouer. Et ces monocordes-là, ils sont tous différents. Alors, on leur a donné des petits noms, mais ça ne vous dira rien puisqu'on les a inventés vraiment. Il y a un arc sur une valise, ouais. Un carton, il y a une queue de billard avec une caisse de banjo comme résonance et qui peut faire un peu des basses comme une contrebassine un peu, vous voyez. Voilà, il y a tous ces instruments-là qui sont vraiment inventés. C'était du sur-mesure qui nous a fait cet ami luthier qui s'appelle Marc Auriol. Il venait aux répétitions, il ajustait les instruments qui sont évidemment faits qu'avec des éléments de récup. Voilà.
2: Alors, samedi 5 septembre, on rappelle, c'est au Café des Platanes à Beaucaire. Polyphonie occitane, percussion, poésie et résistance joyeuse.
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1: Le temps pour cet après-midi avec des températures, même si le ciel est légèrement voilé. 30 degrés entre Condom, Valence-sur-Béise, 33 à Castéra-Verdus-Angers, Guin-Saint-Puis, 31 à Vic, à Eauze, à Casaubon et Barbotan. En allant sur la Plume et la Montjoie, 32 degrés. Sur l'Albret, entre Nérac, Mézin et Montcrabeau, 28 à 29 degrés. 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
2: Dès le 1er septembre prochain, un dispositif va être expérimenté pour faciliter l'accès au centre-ville de Tarbes. Les commerçants vont pouvoir acheter à un tarif préférentiel des tickets de 2 heures de stationnement pour les parkings couverts Brohoban et Verdun à Tarbes. Des tickets qui sont destinés à être remis gratuitement aux clients lors de leur passage en caisse. Et si l'opération est prévue du 1er septembre au 31 décembre prochain, les tickets distribués resteront utilisables jusqu'au 31 mars prochain. Et pour connaître les commerces qui participeront à l'opération, direction le site internet de l'association Tellement Tarbes. De bonnes affaires à faire dès demain, vendredi ainsi que samedi en plein centre-ville de Pau avec le retour de la braderie d'été. L'occasion de dénicher des bonnes affaires juste avant la rentrée auprès des commerçants palois et ambulants. N'oubliez pas non plus les manifestations avec notamment le bal des Cordeliers le samedi soir avec le groupe palois Jeffy's Band and Guest. À cette occasion, le stationnement sera offert dans les parkings souterrains Aragon, Bosquet, Beaumont, Clémenceau et Halles République. Nos confrères de la Nouvelle République des Pyrénées sont dernièrement revenus sur une attaque survenue vendredi dernier à Auréan. Une riveraine de 80 ans a été violemment attaquée dans la rue par 3 chiens sans surveillance. La petite chienne de l'octogénaire a également été victime de plusieurs morsures. Une plainte a été déposée pour blessures involontaires. Nouveau record de fréquentation cette année, près de 910 000 billets de train Lio à 1 euro ont été vendus entre le 14 juillet et le 15 août dernier. Un dispositif destiné aux moins de 27 ans pour faciliter leur déplacement tout en encourageant l'usage du train. Une mesure mise en avant par la région Occitanie. Le nombre de billets vendus cet été est en hausse de 2% par rapport à l'an dernier et de 9% par rapport à l'été 2024. Un mot de sport et de rugby avec le lancement ce jeudi de la nouvelle saison de Pro D2. Un championnat lancé ce soir avec le Biarritz Olympique qui reçoit Aguilera à 19h. L'équipe de Nice menacée en intersaison de relégation. Autre rencontre mais à 19h30 cette fois-ci avec Dax qui recevra l'équipe de Narbonne. De bonnes affaires à faire dès demain ainsi que samedi en plein centre-ville de Pau avec le retour de la braderie d'été. N'oubliez pas non plus les manifestations avec notamment le bal des Cordeliers le samedi soir avec le groupe palois Jeffy's Band and Guests. À cette occasion, le stationnement sera offert dans les parkings souterrains Aragon, Bosquet, Beaumont, Clémenceau et Halles République. Et puis, le foyer rural de Saint-Laurent-de-Nest vous invite à sa journée des inscriptions pour la nouvelle saison d'activité 2026-2027. Elle se déroulera le samedi 4 septembre de 14h à 18h30 au foyer rural situé juste derrière la Maison du Savoir. Vous allez pouvoir découvrir et vous inscrire à ces activités. Pour plus d'infos, un numéro de téléphone, le 06 04 16 80 17.
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2: 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Projet d'habitat inclusif à Castéra-Verduzon. 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En partenariat avec le conseil départemental du Gers, le bailleur Toit de Gascogne et l'ADMR, les élus de Castéra-Verduzon travaillent actuellement sur un projet d'habitat inclusif. Dans la commune, ce projet innovant permettra de proposer une alternative entre le domicile et l'EHPAD. Ce projet, qui pourra accueillir entre 10 et 15 personnes de plus de 65 ans, propose un logement individuel pour chaque habitant qui sera locataire, en complément des espaces de vie partagés qui seront à leur disposition afin de partager des temps communs pour participer à des animations. Un coordinateur sera régulièrement présent afin d'organiser et faciliter la vie collective. Afin de présenter plus en détail le projet à la population, la mairie de Castéra-Verduzon organise le 1er septembre prochain à 18h30 dans ses locaux une réunion d'information publique. En présence des différents partenaires, cette rencontre sera l'occasion d'apporter des réponses aux questions des participants, mais également de présenter un questionnaire à destination des plus de 63 ans, ainsi que des ateliers participatifs qui seront organisés en septembre et octobre. 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
2: Amis actifs, bonjour. Parlant d'un ingrédient magique, trop souvent mis de côté, j'ai nommé l'audace. Oser sortir des sentiers battus, se démarquer, se lancer malgré la peur. Voilà ce qui donne du relief à votre parcours. Mais attention, l'audace ne signifie pas de foncer tête baissée. C'est choisir de penser différemment, d'oser, même lorsque la voie semble incertaine. Premier pas pour s'y employer, défier vos habitudes, bousculer votre routine. Proposer une nouvelle idée en réunion, contacter un décideur que vous admirez. Honorer le projet laissé en suspens depuis trop longtemps. L'audace fonctionne comme un muscle. Plus vous l'utilisez, plus elle saura vous propulser. Et rappelez-vous, ce n'est pas l'absence de peur qui fait l'audace, c'est la capacité à avancer malgré elle. Même un petit pas peut tout changer à long terme. Parfois, une simple sortie de zone de confort peut se révéler une entrée vers votre zone de magie. Vous voilà désormais armés, chers auditeurs, pour insuffler du courage à vos choix personnels ou professionnels. Belle journée à toutes et à tous et à très bientôt pour de nouvelles aventures pro.

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2: Dès le 1er septembre prochain, un dispositif va être expérimenté pour faciliter l'accès au centre-ville de Tarbes. Les commerçants vont pouvoir acheter à un tarif préférentiel des tickets de 2 heures de stationnement pour les parkings couverts Brohoban et Verdun à Tarbes. Des tickets qui sont destinés à être remis gratuitement aux clients lors de leur passage en caisse. Et si l'opération est prévue du 1er septembre au 31 décembre prochain, les tickets distribués resteront utilisables jusqu'au 31 mars prochain. Et pour connaître les commerces qui participeront à l'opération, direction le site internet de l'association Tellement Tarbes. De bonnes affaires à faire dès demain, vendredi ainsi que samedi en plein centre-ville de Pau avec le retour de la braderie d'été. L'occasion de dénicher des bonnes affaires juste avant la rentrée auprès des commerçants palois et ambulants. N'oubliez pas non plus les manifestations avec notamment le bal des Cordeliers le samedi soir avec le groupe palois Jeffy's Band and Guest. À cette occasion, le stationnement sera offert dans les parkings souterrains Aragon, Bosquet, Beaumont, Clémenceau et Halle République. Nos confrères de la Nouvelle République des Pyrénées sont dernièrement revenus sur une attaque survenue vendredi dernier à Oréan. Une riveraine de 80 ans a été violemment attaquée dans la rue par 3 chiens sans surveillance. La petite chienne de l'octogénaire a également été victime de plusieurs morsures. Une plainte a été déposée pour blessures involontaires. Nouveau record de fréquentation cette année, près de 910 000 billets de train Lio à 1 euro ont été vendus entre le 14 juillet et le 15 août dernier. Un dispositif destiné aux moins de 27 ans pour faciliter leur déplacement tout en encourageant l'usage du train. Une mesure mise en avant par la région Occitanie. Le nombre de billets vendus cet été est en hausse de 2% par rapport à l'an dernier et de 9% par rapport à l'été 2024. Un mot de sport et de rugby avec le lancement ce jeudi de la nouvelle saison de Pro D2. Un championnat lancé ce soir avec le Biarritz Olympique qui reçoit Aguilera à 19h. L'équipe de Nice menacée en intersaison de relégation. Autre rencontre mais à 19h30 cette fois-ci avec Dax qui recevra l'équipe de Narbonne. De bonnes affaires à faire dès demain ainsi que samedi en plein centre-ville de Pau avec le retour de la braderie d'été. N'oubliez pas non plus les manifestations avec notamment le bal des Cordeliers le samedi soir avec le groupe palois Jeffy's Band and Guest. À cette occasion, le stationnement sera offert dans les parkings souterrains Aragon, Bosquet, Beaumont, Clémenceau et Halle République. Et puis, le foyer rural de Saint-Laurent-de-Nest vous invite à sa journée des inscriptions pour la nouvelle saison d'activité 2026-2027. Elle se déroulera le samedi 4 septembre de 14h à 18h30 au foyer rural situé juste derrière la Maison du Savoir. Vous allez pouvoir découvrir et vous inscrire à ces activités. Pour plus d'infos, un numéro de téléphone, le 06 04 16 80 17.

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2: Sur DFM 930, nous allons partir à Beaucaire avec un rendez-vous, le Café des Platanes, samedi 5 septembre. Il y aura une soirée avec chant polyphonique, occitan et percussion. La mal coiffée est notre invitée pour parler de tout ça. Elle s'appelle Laetitia Dutèche. Dites-moi si on ne comprend pas trop l'occitan. Est-ce que quand même vous donnez des informations au début ou à la fin de chaque morceau ?
3: Alors, pas forcément systématiquement des traductions, mais évidemment, on aime beaucoup parler aux gens, parler avec les gens. Donc, on donne quelques clés. Et puis voilà, il y a énormément de gens qui écoutent de la musique sans comprendre toutes les paroles du début à la fin. Et cette question de la traduction, elle se pose pas quand les gens ils écoutent des morceaux en anglais ou en espagnol, dans des langues plus dominantes. On espère qu'on ne perd pas les gens. Les retours qu'on a, c'est que les gens se laissent porter par la musique et les quelques clés qu'on donne et les quelques traductions qu'on donne,
2: ça suffit.
3: En général, ça leur suffit. Puis après, on peut discuter. Après le concert, on est vraiment ravis de rencontrer les gens, de discuter et d'aller un peu plus loin sur tout ça.
2: Très bien.
3: C'est aussi une rencontre, la musique.
2: Oui, c'est tout à fait ça. Et puis la musique, on le dit souvent, c'est un langage universel. On peut discuter avec tout le monde grâce à la musique.
3: Voilà.
2: Alors, le samedi 5 septembre, Café des Platanes à Beaucaire. Si on veut déjà voir quelques photos, images ou sons, y a-t-il un site où on peut vous retrouver ?
3: Oui, vous pouvez retrouver sur le site de Sirventes, qui est notre. On fait partie d'une SCOP, une coopérative culturelle. Et sur ce site-là, il y a des images, il y a des clips. Voilà, sinon, La Mal Coiffée, ça se trouve en écoute sur les plateformes type Spotify. Puis pour communiquer, on a un Instagram, La Mal Coiffée, où vous pouvez trouver aussi des liens vers du son et des images.
2: Très bien, merci Laetitia Dutèche.
3: Donc, merci à vous.
2: On rappelle pour ce groupe qui sera sur cette scène devant ce Café des Platanes à Beaucaire, ça va être très sympa, samedi 5 septembre. Ça s'appelle La Mal Coiffée. Je vous laisse
3: On rappelle que c'est en acoustique, donc voilà. Il
2: n'y
3: aura pas des places illimitées. En acoustique, c'est-à-dire sans sonorisation. Voilà.
2: Ouais.
3: Je tenais à le préciser.
2: Les places sont assises et limitées, c'est vrai. Il faut se renseigner. Mais quel régal d'écouter des voix naturelles comme ça qui ne sont pas amplifiées. Et ça va être très joli. Le spectacle s'appelle Rojas, c'est ça on le dit comme ça ?
3: Rojas.
2: Rojas, qui veut dire rouge, vous l'avez dit. Merci beaucoup et au samedi 5
3: septembre.
2: Merci à vous.
3: Merci à vous. Au revoir, bonne journée.
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8: Voici les offres d'emploi de cette semaine en CDD. Employé de maintenance bâtiment à Condom. 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Agent des services intérieurs ASI en CDD à Montréal. Animateur périscolaire en CDD à La Grelée du Gers. Serveur de restaurant en CDD à Castéra-Verduzan et plongeur en CDD à Castéra-Verduzan. Tractoriste agricole en CDD à La Motte Goas, apprenti cuisinier en CDD à Lectoure, aide à domicile en CDD à Lectoure et chef de partie en CDD à Lectoure. Palefrenier en CDD à Pauillac, agent d'accueil et de bureau d'admission en CDD à Vic-Fezensac, assistant en soins gérontologiques en unité protégée en CDD à Vic-Fezensac, aide à domicile à Castelnau-d'Auzan-la-Barrère, agent des services hospitaliers en CDD à Eauze, jardinier en CDD à Eauze, mécanicien de garage automobile en CDD à Eauze, employé commercial en CDD à Stafford, agent de nettoyage de bureau et cabinet médical en CDD à Florence, employé service qualité en CDD à Florence, maçon CDD à Montestruc-sur-Gers, psychologue en EHPAD en CDD à Gabaret, accompagnant éducatif et social en CDD à Ordan-la-Roque, aide réceptionnaire en silo en CDD à Roquelaure, plumeur de volaille en CDD à Espace, commis de cuisine en CDD à Manciette, tailleur de vigne en CDD dans le Gers et aide agricole en viticulture en CDD dans le Gers.
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1: Une étude actuellement menée par le Conseil départemental du Gers, une étude confiée au CEREMA, le Centre d'études et d'expertise sur les risques, l'environnement, la mobilité et l'aménagement, et qui s'intéresse au trajet entre Auch et Toulouse. Pourquoi les Gersois préfèrent-ils prendre la deux fois deux voies plutôt que le train? Une enquête mise en ligne pour les usagers de la route et donc du train. Le corps retrouvé lors des fouilles à Maastricht en mars dernier ne devrait pas être celui du célèbre mousquetaire d'Artagnan. Des fouilles qui ont créé la polémique après un conflit entre la mairie et l'équipe de chercheurs et qui pourraient ne pas avoir été conduites avec le sérieux nécessaire à une telle trouvaille. La balle de mousquet retrouvée à proximité du squelette s'est finalement avérée être un fragment de clou forgé. Quant à l'individu retrouvé là, les analyses ont démontré qu'il consommait une quantité considérable de poissons de mer, une consommation incompatible à celle que l'on attendrait pour un gascon. Des analyses ADN doivent également être prochainement réalisées. Un acte héroïque salué, celui de deux jeunes qui ont sauvé des flammes et des fumées une dame résidant dans un appartement à Billère mardi en début de soirée. L'incendie serait parti de la cuisine avant d'envahir l'appartement. Les deux jeunes ainsi que l'habitante ont été conduits vers l'hôpital pour des examens, tous les trois ayant inhalé les fumées.
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1: Un mot de sport et de rugby avec le lancement ce jeudi de la nouvelle saison de Pro D2. Un championnat lancé ce soir avec le Biarritz Olympique qui reçoit Aguilera à 19h. L'équipe de Nice menacée en intersaison de relégation. Autre rencontre mais à 19h30 cette fois-ci avec Dax qui recevra l'équipe de Narbonne. De bonnes affaires à faire dès demain ainsi que samedi en plein centre-ville de Pau avec le retour de la braderie d'été. N'oubliez pas non plus les manifestations avec notamment le bal des Cordeliers le samedi soir avec le groupe palois Jeffy's Band and Guests. À cette occasion, le stationnement sera offert dans les parkings souterrains Aragon, Bosquet, Beaumont, Clémenceau et Halle République. 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Elle se déroulera le samedi 4 septembre de 14h à 18h30 au foyer rural situé juste derrière la Maison du Savoir. Vous allez pouvoir découvrir et vous inscrire à ces activités. Pour plus d'infos, un numéro de téléphone, le 06 04 16 80 17.

0: La météo.
1: Pour cette fin d'après-midi, pour ce jeudi 27 août, peut-être quelques pluies pourraient arriver, des averses faibles sur Condon, Agen et aux portes de Miradoux. Températures, elles seront de 23 à 24 degrés. Cette nuit, à nouveau un ciel clair et dégagé, même étoilé, très peu de nuages, 19 à 20 degrés, quelques gouttes près de Castel-Sarrazin. Demain vendredi 28, nous aurons le matin un ciel tout bleu avec des températures de 15 degrés au lever du jour, 20 degrés en fin de matinée à Fleurance et à Lectoure. L'après-midi à Valence-sur-Béise, il fera 27 degrés, 28 à Castéra-Verduzan, Géguin, Saint-Puy, 27 à Vic et Eauze, Cazobon, Nérac, La Plume. Belle soirée avec DFM.
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2: Sur DFM 930, nous allons partir à Beaucaire avec un rendez-vous, le Café des Platanes, samedi 5 septembre. Il y aura une soirée avec chant polyphonique, occitan et percussion. La mal coiffée est notre invitée pour parler de tout ça. Elle s'appelle Laetitia Dutèche. Bonjour Laetitia.
3: Bonjour,
2: adieu. En quelques mots, qu'est-ce que vous allez proposer comme programme à l'occasion de cette soirée? Et l'identité, c'est de défendre la culture occitane.
3: Alors, la mal coiffée, déjà, on est quatre femmes, quatre chanteuses percussionnistes. Et ce qu'on va présenter au Café des Platanes, eh bien, ce sont des créations. C'est-à-dire qu'on a commencé la mal coiffée par chanter du répertoire populaire occitan, dit traditionnel, qui était arrangé pour plusieurs voix, chanter de la poésie. Et là, maintenant, on chante des créations. Vraiment, c'est des textes de Laurent Cavalier, avec qui on travaille depuis 23 ans maintenant, qui est aussi musicien, compositeur et auteur occitan. Et on va vous présenter des créations originales. Le thème, c'est Rujos, ça veut dire rouge au féminin pluriel. Et dans ces créations originales, la thématique, pas simplement de défendre, on ne se pose pas en défenseuse de langue occitane, parce que quand on chante en occitan, en soi, c'est un acte aussi poétique qu'intime que politique, parce que quand on choisit de s'exprimer autrement qu'en français, eh bien, il faut s'accrocher, quoi. On sort forcément du mainstream, vous voyez, on sort forcément des sentiers battus. Le fait de cette attitude et ce choix de chanter en occitan, mais ça nous mène à nous intéresser à tout ce qui est minorisé dans la société, à tous les combats, toutes les luttes décoloniales, toutes les conditions des plus précaires, ça nous amène à nous intéresser, à nous questionner sur les dominations. Voilà, qu'est-ce qu'on fait dans ce monde qui est pétri de domination? Mais nous, on a envie de chanter de la poésie, on a envie de la chanter joyeusement, de la chanter en riant parfois, et en proposant des compositions originales avec des instruments aussi originaux, puisqu'on joue sur des instruments fabriqués.
2: D'accord.
3: Voilà, qui n'existe pas.
2: Alors justement, parlez-nous de toutes ces personnes qui sont avec vous et de quoi elles jouent.
3: Alors, donc il y a Marie, Myriam, Karine et moi nous sommes toutes les quatre chanteuses, c'est-à-dire qu'en polyphonie, le principe c'est qu'on chante tout le temps ensemble à plusieurs voix. Nous jouons des instruments traditionnels qui existent. Il y a du bombo, qui est une basse qui vient d'Argentine. Il y a du bendir, des tambourins, qui sont des tambours sur cadre qui se jouent avec les mains. Il y a un pétadou qui lui aussi est moins connu, mais qui est un instrument traditionnel qui vient de Nice. C'est un tambour à friction, fait avec une cougourde. Et ensuite, nous avons chacune un monocorde qu'on a demandé, à un ami à nous de les fabriquer en fonction de la manière dont on avait envie de jouer. Et ces monocordes-là, ils sont tous différents. Alors, on leur a donné des petits noms, mais ça ne vous dira rien puisqu'on les a inventés, vraiment. Il y a un arc sur une valise, ouais. Un carton, il y a une queue de billard avec une caisse de banjo comme résonance qui peut faire un peu des basses comme une contrebassine, un peu, vous voyez. Voilà, il y a tous ces instruments-là qui sont vraiment inventés. C'était du sur-mesure qui nous a fait cet ami luthier qui s'appelle Marc Auriol. Il venait aux répétitions, il ajustait les instruments qui sont évidemment faits qu'avec des éléments de récup. Voilà.
2: Alors, samedi 5 septembre, on rappelle, c'est au Café des Platanes à Beaucaire. Polyphonie occitane, percussion, poésie et résistance joyeuse.
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1: Pour cette fin d'après-midi, pour ce jeudi 27 août, peut-être quelques pluies pourraient arriver, des averses faibles sur Condon, Agen et aux portes de Miradoux. Température, elles seront de 23 à 24 degrés. Cette nuit, à nouveau un ciel clair et dégagé, même étoilé, très peu de nuages, 19 à 20 degrés, quelques gouttes près de Castel-Sarrazin. Demain vendredi 28, nous aurons le matin un ciel tout bleu avec des températures de 15 degrés au lever du jour, 20 degrés en fin de matinée à Fleurance et à Lectoure. L'après-midi à Valence-sur-Béise, il fera 27 degrés, 28 à Castéra-Verduzan, Géguin, Saint-Puis, 27 à Vic, Eauze, Cazobon, Nérac, La Plume. Belle soirée avec DFM.
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0: Bonsoir à tous. Plus de 360 morts et 1400 disparus. Le bilan provisoire de la crue au Népal, à la frontière avec le Tibet. Des maisons, des voitures, des ponts étaient emportés par une coulée de boue provoquée par l'effondrement d'un glacier. Les secours sont à pied d'œuvre pour retrouver les victimes. La priorité, c'est de les retrouver et de les secourir, selon Catherine Bertrand, présidente de la Société française de médecine de catastrophe.
1: Les premiers besoins, donc, ils concernent à la fois d'essayer de pouvoir accéder au maximum de victimes et de faire des soins médicaux. Puis à la fois pour la population qui, elle, a été impliquée, c'est de pouvoir les héberger et leur apporter tout leur support de vie nécessaire. Ce sont des besoins considérables. Hein, là. Le premier instant, c'est vraiment du sauvetage, de les sortir de cette zone de coulée, de boue et d'eau. Ça, c'est vraiment ce qui est essentiel dans un premier temps, et de donner les soins médicaux qui conviennent.
0: Le Quai d'Orsay confirme être sans nouvelles de plusieurs Français, sans donner de nombre exact. La campagne présidentielle se lance. 7 candidats à l'Élysée se retrouvent en ce moment à Roland-Garros pour un grand débat sur les questions économiques en marge de l'université d'été du MEDEF. Gabriel Attal, Raphaël Glucksmann, Jean-Luc Mélenchon, Édouard Philippe, Bruno Retailleau, Marine Tondelier et Marine Le Pen sont conviés. Un nouveau soutien pour Raphaël Glucksmann dans la course à la présidentielle. Boris Vallaud, le chef de file des députés socialistes, l'annonce dans une lettre aux militants. Il explique que selon lui, la candidature de Raphaël Glucksmann est la plus sérieuse. Un ralliement à la veille des journées d'été du PS à Blois. La vigilance orange aux orages s'étend. 44 départements sont maintenant concernés, du Maine-et-Loire à l'Aveyron, en passant par l'ensemble du Grand Est. Météo France attend pour ce soir des fortes pluies, un risque de grêle et une activité électrique intense. Et puis le foot, quel sort pour les 3 clubs français en Ligue des Champions. Le PSG, Lens et Lille vont être fixés sur leur programme en phase de Ligue. Le tirage au sort a lieu en ce moment à Monaco. Voilà pour l'essentiel de l'actualité. Passez une excellente soirée.

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1: En cette fin d'après-midi, pour ce jeudi 27 août, peut-être quelques pluies pourraient arriver, des averses faibles sur Condon, Agen et aux portes de Miradoux. Température, elles seront de 23 à 24 degrés. Cette nuit, à nouveau un ciel clair et dégagé, même étoilé, très peu de nuages, 19 à 20 degrés, quelques gouttes près de Castel-Sarrazin. Demain vendredi 28, nous aurons le matin un ciel tout bleu avec des températures de 15 degrés au lever du jour, 20 degrés en fin de matinée à Fleurance et à Lectoure. L'après-midi à Vallon-sur-Bèze, il fera 27 degrés, 28 à Castéra-Verduzan, Géguin, Saint-Puy, 27 à Vic et Auze, Cazaubon, Nérac, La Plume. Belle soirée avec DFM.
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2: Préparateur, drive à Condon, vendeur en boulangerie-pâtisserie en CDI à Condon, aide-ménager à domicile en CDI à Condon et agent d'entretien de propreté de locaux en CDI à Condon, aide-ménager en location saisonnière en CDI à Valence-sur-Béise, peintre en bâtiment, sol, industrie en CDI à Valence-sur-Béise, moniteur éducateur en CDI à Montréal, cavalier d'entraînement, logement possible en CDI à La Gaulée-du-Gers, plombier chauffagiste en CDI à Coursan, employé de maison en CDI à Castéra-Verduzon, cuisinier en CDI à Castéra-Verduzon et mécanicien automobile en CDI à Castéra-Verduzon, garde 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conducteur, livreur, installateur en CDI à Eauze, animateur en CDI à Eauze, employé de maison en CDI à Fleurance, animateur d'accueil de loisirs en CDI à Fleurance, chauffeur en citerne aliment bétail en CDI à Montestruc-sur-Gers, mécanicien automobile en CDI à Gabaret, technico-commercial en boulangerie artisanale en CDI à Sainte-Christie, chauffeur-livreur en CDI dans le Gers, professeur d'enseignement général de lycée en CDI dans le Gers et technico-commercial en CDI dans le Gers.
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3: Bon, on a...

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2: Une étude actuellement menée par le Conseil départemental du Gers, une étude confiée au CEREMA, le Centre d'études et d'expertise sur les risques, l'environnement, la mobilité et l'aménagement, et qui s'intéresse aux trajets entre Auch et Toulouse. Pourquoi les Gersois préfèrent-ils prendre la deux fois de voie plutôt que le train? Une enquête mise en ligne pour les usagers de la route et donc du train. Le corps retrouvé lors des fouilles à Maastricht en mars dernier ne devrait pas être celui du célèbre mousquetaire d'Artagnan. Des fouilles qui ont créé la polémique après un conflit entre la mairie et l'équipe de chercheurs et qui pourraient ne pas avoir été conduites avec le sérieux nécessaire à une telle trouvaille. La balle de mousquet retrouvée à proximité du squelette s'est finalement avérée être un fragment de clou forgé. Quant à l'individu retrouvé là, les analyses ont démontré qu'il consommait une quantité considérable de poissons de mer, une consommation incompatible à celle que l'on attendrait pour un Gascon. Des analyses ADN doivent également être prochainement réalisées. Un acte héroïque salué, celui de deux jeunes qui ont sauvé des flammes et des fumées une dame résidant dans un appartement à Billère mardi en début de soirée. L'incendie serait parti de la cuisine avant d'envahir l'appartement. Les deux jeunes ainsi que l'habitante ont été conduits vers l'hôpital pour des examens, tous les trois ayant inhalé les fumées.
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2: Un mot de sport et de rugby avec le lancement ce jeudi de la nouvelle saison de Pro D2, un championnat lancé ce soir avec le Biarritz Olympique qui reçoit Aguilera à 19h, l'équipe de Nice menacée en intersaison de relégation. Autre rencontre, mais à 19h30 cette fois-ci avec Dax qui recevra l'équipe de Narbonne. De bonnes affaires à faire dès demain ainsi que samedi en plein centre-ville de Pau avec le retour de la braderie d'été. N'oubliez pas non plus les manifestations avec notamment le bal des Cordeliers le samedi soir avec le groupe palois Jeffy's Band and Guests. À cette occasion, le stationnement sera offert dans les parkings souterrains Aragon, Bosquet, Beaumont, Clémenceau et Halle République. Et puis, le foyer rural de Saint-Laurent-de-Nest vous invite à sa journée des inscriptions pour la nouvelle saison d'activité 2026-2027. Elle se déroulera le samedi 4 septembre de 14h à 18h30 au foyer rural situé juste derrière la Maison du Savoir. Vous allez pouvoir découvrir et vous inscrire à ces activités. Pour plus d'infos, un numéro de téléphone, le 06 04 16 80 17.

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1: En cette fin d'après-midi, pour ce jeudi 27 août, peut-être quelques pluies pourraient arriver, des averses faibles sur Condon, Agen et aux portes de Miradoux. Températures, elles seront de 23 à 24 degrés. Cette nuit, à nouveau un ciel clair et dégagé, même étoilé. Très peu de nuages, 19 à 20 degrés. Quelques gouttes près de Castel-Sarrazin. Demain, vendredi 28, nous aurons le matin un ciel tout bleu avec des températures de 15 degrés au lever du jour. 20 degrés en fin de matinée à Fleurance et à Lectoure. L'après-midi, à Vans-sur-Béise, il fera 27 degrés, 28 à Castéra-Verduzan, Géguin, Saint-Puis, 27 à Vic et Eauze, Casaubon, Nérac, La Plume. Belle soirée avec DFM.
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0: Bonsoir à tous. Plus de 360 morts et 1400 disparus. Le bilan provisoire de la crue au Népal, à la frontière avec le Tibet. Des maisons, des voitures, des ponts étaient emportés par une coulée de boue provoquée par l'effondrement d'un glacier. Les secours sont à pied d'œuvre pour retrouver les victimes. La priorité, c'est de les retrouver et de les secourir, selon Catherine Bertrand, présidente de la Société française de médecine de catastrophe.
1: Les premiers besoins, donc, ils concernent à la fois d'essayer de pouvoir accéder au maximum de victimes et de faire des soins médicaux. Puis à la fois pour la population qui, elle, a été impliquée, c'est de pouvoir les héberger et leur apporter tout leur support de vie nécessaire. Ce sont des besoins considérables. Hein, là. Pour le premier instant, c'est vraiment du sauvetage de les sortir de cette zone de coulée de boue et d'eau. Ça, c'est vraiment ce qui est essentiel dans un premier temps et de donner les soins médicaux qui conviennent.
0: Le Quai d'Orsay confirme être sans nouvelles de plusieurs Français, sans donner de nombre exact. La campagne présidentielle se lance. 7 candidats à l'Élysée se retrouvent en ce moment à Roland-Garros pour un grand débat sur les questions économiques en marge de l'université d'été du MEDEF. Gabriel Attal, Raphaël Glucksmann, Jean-Luc Mélenchon, Édouard Philippe, Bruno Retailleau, Marine Tondelier et Marine Le Pen sont conviés. Un nouveau soutien pour Raphaël Glucksmann dans la course à la présidentielle. Boris Vallot, le chef de file des députés socialistes, l'annonce dans une lettre aux militants. Il explique que selon lui, la candidature de Raphaël Glucksmann est la plus sérieuse. Un ralliement à la veille des journées d'été du PS à Blois. La vigilance orange aux orages s'étend. 44 départements sont maintenant concernés, du Maine-et-Loire à l'Aveyron, en passant par l'ensemble du Grand Est. Météo France attend pour ce soir des fortes pluies, un risque de grêle et une activité électrique intense. Et puis le foot, quel sort pour les 3 clubs français en Ligue des Champions. Le PSG, Lens et Lille vont être fixés sur leur programme en phase de Ligue. Le tirage au sort a lieu en ce moment à Monaco. Voilà pour l'essentiel de l'actualité. Passez une excellente soirée.

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1: En cette fin d'après-midi, pour ce jeudi 27 août, peut-être quelques pluies pourraient arriver, des averses faibles sur Condon, Agen et aux portes de Miradoux. Température, elles seront de 23 à 24 degrés. Cette nuit, à nouveau un ciel clair et dégagé, même étoilé, très peu de nuages, 19 à 20 degrés, quelques gouttes près de Castel-Sarrazin. Demain, vendredi 28, nous aurons le matin un ciel tout bleu avec des températures de 15 degrés au lever du jour, 20 degrés en fin de matinée à Fleurance et à Lectoure. L'après-midi, à Valence-sur-Béise, il fera 27 degrés, 28 à Castéra-Verduzan, Géguin, Saint-Puis, 27 à Vic et Auze, Cazaubon, Nérac, La Plume. Belle soirée avec DFM.
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2: Sur DFM 930, nous allons partir à Beaucaire avec un rendez-vous, le Café des Platanes, samedi 5 septembre. Il y aura une soirée avec chant polyphonique, occitan et percussion. La mal coiffée est notre invitée pour parler de tout ça. Elle s'appelle Laetitia Dutèche. Dites-moi si on ne comprend pas trop l'occitan. Est-ce que quand même vous donnez des informations au début ou à la fin de chaque morceau ?
3: Alors, pas forcément systématiquement des traductions, mais évidemment, on aime beaucoup parler aux gens, parler avec les gens. Donc, on donne quelques clés. Et puis voilà, il y a énormément de gens qui écoutent de la musique sans comprendre toutes les paroles, du début à la fin. Et cette question de la traduction, elle se pose pas quand les gens ils écoutent des morceaux en anglais ou en espagnol dans des langues plus dominantes. On espère qu'on ne perd pas les gens. C'est les retours qu'on a, c'est que les gens se laissent porter par la musique et les quelques clés qu'on donne et les quelques traductions qu'on donne,
2: ça suffit.
3: En général, ça leur suffit. Puis après, on peut discuter. Après le concert, on est vraiment ravis de rencontrer les gens, de discuter et d'aller un peu plus loin sur tout ça.
2: Très bien.
3: C'est aussi une rencontre, la musique.
2: Oui, c'est tout à fait ça. Et puis la musique, on le dit souvent, c'est un langage universel. On peut discuter avec tout le monde grâce à la musique.
3: Voilà.
2: Alors, le samedi 5 septembre, Café des Platanes à Beaucaire. Si on veut déjà voir quelques photos, images ou sons, y a-t-il un site où on peut vous retrouver ?
3: Oui, vous pouvez retrouver sur le site de Cirventes, qui est notre. On fait partie d'une SCOP, une coopérative culturelle. Et sur ce site-là, il y a des images, il y a des clips. Voilà, sinon, la mal coiffée, ça se trouve en écoute sur les plateformes type Spotify. Puis pour communiquer, on a un Instagram, la mal coiffée, où vous pouvez trouver aussi des liens vers du son et des images.
2: Très bien, merci Laetitia Dutèche.
3: Donc, merci à vous.
2: On rappelle pour ce groupe qui sera sur cette scène devant ce Café des Platanes à Beaucaire, ça va être très sympa, samedi 5 septembre. Ça s'appelle La Mal Coiffée. Je vous laisse
3: redire. On rappelle que c'est en acoustique, donc voilà.
2: C'est le
3: il n'y aura pas des places illimitées. En acoustique, c'est-à-dire sans sonorisation. Voilà.
2: Ouais.
3: Je tenais à le préciser.
2: Les places sont assises et limitées, c'est vrai. Il faut se renseigner. Mais quel régal d'écouter des voix naturelles comme ça qui ne sont pas amplifiées. Et ça va être très joli. Le spectacle s'appelle Rojas, c'est ça on le dit comme ça ?
3: Rojas.
2: Rojas, qui veut dire rouge, vous l'avez dit. Merci beaucoup et au samedi 5 septembre.
3: Merci à vous.
2: Merci.
3: Merci à vous. Au revoir, bonne journée.
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1: Pour cette fin d'après-midi, pour ce jeudi 27 août, peut-être quelques pluies pourraient arriver, des averses faibles sur Condon, Agen et aux portes de Miradou. Température, elles seront de 23 à 24 degrés. Cette nuit, à nouveau un ciel clair et dégagé, même étoilé. Très peu de nuages, 19 à 20 degrés. Quelques gouttes près de Castel-Sarrazin. Demain, vendredi 28, nous aurons le matin un ciel tout bleu avec des températures de 15 degrés au lever du jour, 20 degrés en fin de matinée à Fleurance et à Lectoure. L'après-midi, à Vent-sur-Béise, il fera 27 degrés, 28 à Castéra-Verduzan, Géguin, Saint-Puy, 27 à Vic et Eauze, Casaubon, Nérac, La Plume. Belle soirée avec DFM.
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0: Bonsoir à tous. Plus de 360 morts et 1400 disparus. Le bilan provisoire de la crue au Népal, à la frontière avec le Tibet. Des maisons, des voitures, des ponts ont été emportés par une coulée de boue provoquée par l'effondrement d'un glacier. Les secours sont à pied d'œuvre pour retrouver les victimes. La priorité, c'est de les retrouver et de les secourir, selon Catherine Bertrand, présidente de la Société française de médecine de catastrophe.
1: Les premiers besoins, donc, ils concernent à la fois d'essayer de pouvoir accéder au maximum de victimes et de faire des soins médicaux, puis à la fois pour la population qui, elle, a été impliquée, c'est de pouvoir les héberger et leur apporter tout leur support de vie nécessaire. Ce sont des besoins considérables. Hein, là. Pour le premier instant, c'est vraiment du sauvetage de les sortir de cette zone de coulée de boue et d'eau. Ça, c'est vraiment ce qui est essentiel dans un premier temps et de donner les soins médicaux qui conviennent.
0: Le Quai d'Orsay confirme être sans nouvelles de plusieurs Français sans donner de nombre exact. La campagne présidentielle se lance. 7 candidats à l'Élysée se retrouvent en ce moment à Roland-Garros pour un grand débat sur les questions économiques en marge de l'université d'été du MEDEF. Gabriel Attal, Raphaël Glucksmann, Jean-Luc Mélenchon, Édouard Philippe, Bruno Retailleau, Marine Tondelier et Marine Le Pen sont conviés. Un nouveau soutien pour Raphaël Glucksmann dans la course à la présidentielle. Boris Vallot, le chef de file des députés socialistes, l'annonce dans une lettre aux militants. Il explique que selon lui, la candidature de Raphaël Glucksmann est la plus sérieuse, un ralliement à la veille des journées d'été du PS à Blois. La vigilance orange aux orages s'étend. 44 départements sont maintenant concernés, du Maine-et-Loire à l'Aveyron, en passant par l'ensemble du Grand Est. Météo France attend pour ce soir des fortes pluies, un risque de grêle et une activité électrique intense. Et puis le foot, quel sort pour les 3 clubs français en Ligue des Champions. Le PSG, Lens et Lille vont être fixés sur leur programme en phase de Ligue. Le tirage au sort a lieu en ce moment à Monaco. Voilà pour l'essentiel de l'actualité. Passez une excellente soirée.

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1: En cette fin d'après-midi, pour ce jeudi 27 août, peut-être quelques pluies pourraient arriver, des averses faibles sur Condon, Agen et aux portes de Miradoux. Température, elles seront de 23 à 24 degrés. Cette nuit, à nouveau un ciel clair et dégagé, même étoilé, très peu de nuages, 19 à 20 degrés, quelques gouttes près de Castel-Sarrazin. Demain vendredi 28, nous aurons le matin un ciel tout bleu avec des températures de 15 degrés au lever du jour, 20 degrés en fin de matinée à Fleurance et à Lectour. L'après-midi à Vallon-sur-Béise, il fera 27 degrés, 28 à Castéra-Verduzan, Géguin, Saint-Puy, 27 à Vic et Eauze, Cazobon, Nérac, La Plume. Belle soirée avec DFM.
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2: Une étude actuellement menée par le Conseil départemental du Gers, une étude confiée au CEREMA, le Centre d'études et d'expertise sur les risques, l'environnement, la mobilité et l'aménagement, et qui s'intéresse au trajet entre Auch et Toulouse. Pourquoi les Gersois préfèrent-ils prendre la deux fois deux voies plutôt que le train? Une enquête mise en ligne pour les usagers de la route et donc du train. Le corps retrouvé lors des fouilles à Maastricht en mars dernier ne devrait pas être celui du célèbre mousquetaire d'Artagnan. Des fouilles qui ont créé la polémique après un conflit entre la mairie et l'équipe de chercheurs et qui pourraient ne pas avoir été conduites avec le sérieux nécessaire à une telle trouvaille. La balle de mousquet retrouvée à proximité du squelette s'est finalement avérée être un fragment de clou forgé. Quant à l'individu retrouvé là, les analyses ont démontré qu'il consommait une quantité considérable de poissons de mer, une consommation incompatible à celle que l'on attendrait pour un Gascon. Des analyses ADN doivent également être prochainement réalisées. Un acte héroïque salué, celui de deux jeunes qui ont sauvé des flammes et des fumées une dame résidant dans un appartement à Billère mardi en début de soirée. L'incendie serait parti de la cuisine avant d'envahir l'appartement. Les deux jeunes ainsi que l'habitante ont été conduits vers l'hôpital pour des examens, tous les trois ayant inhalé les fumées.
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2: Un mot de sport et de rugby avec le lancement ce jeudi de la nouvelle saison de Pro D2, un championnat lancé ce soir avec le Biarritz Olympique qui reçoit Aguilera à 19h, l'équipe de Nice menacée en intersaison de relégation. Autre rencontre mais à 19h30 cette fois-ci avec Dax qui recevra l'équipe de Narbonne. De bonnes affaires à faire dès demain ainsi que samedi en plein centre-ville de Pau avec le retour de la braderie d'été. N'oubliez pas non plus les manifestations avec notamment le bal des Cordeliers le samedi soir avec le groupe palois Jeffy's Band and Guests. À cette occasion, le stationnement sera offert dans les parkings souterrains Aragon, Bosquet, Beaumont, Clémenceau et Halle République. Et puis le foyer rural de Saint-Laurent-de-Nest vous invite à sa journée des inscriptions pour la nouvelle saison d'activité 2026-2027. Elle se déroulera le samedi 4 septembre de 14h à 18h30 au foyer rural situé juste derrière la Maison du Savoir. Vous allez pouvoir découvrir et vous inscrire à ces activités. Pour plus d'infos, un numéro de téléphone, le 06 04 16 80 17.

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1: En cette fin d'après-midi, pour ce jeudi 27 août, peut-être quelques pluies pourraient arriver, des averses faibles sur Condon, Agen et aux portes de Miradou. Températures, elles seront de 23 à 24 degrés. Cette nuit, à nouveau un ciel clair et dégagé, même étoilé. Très peu de nuages, 19 à 20 degrés. Quelques gouttes près de Castel-Sarrazin. Demain, vendredi 28, nous aurons le matin un ciel tout bleu avec des températures de 15 degrés au lever du jour, 20 degrés en fin de matinée à Fleurance et à Lectoure. L'après-midi, à Vans-sur-Béise, il fera 27 degrés, 28 à Castéra-Verduzan, Géguin, Saint-Puis, 27 à Vic et Eauze, Casaubon, Nérac, La Plume. Belle soirée avec DFM.
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